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1: Je vous propose d'écouter le duo Volo avec Mess Parrow, le titre Plus loin, et cet extrait de leur 7e album Mine de rien.

Il y a tout juste un an, Spelling marquait une étape majeure de son parcours avec la sortie de son premier album In Art With Rust. Aujourd'hui, pour souffler cette première bougie, il nous propose la sortie du clip officiel de The Best Line. Et c'est mon coup de cœur sur Radio Couleur.

On écoute maintenant Acousti Roots, ce qui devient AKR, le titre En paix, et cet extrait de leur album Rendez-vous sous la lune.

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1: Auteur-compositeur et interprète lorrain, Alex Toucourt revient avec son 4e album intitulé Toboggan. Dans cet opus, il pose un regard sur notre monde. Il interroge nos rythmes, nos doutes, nos élans, mais toujours avec une forme de bienveillance lucide. Il observe et se questionne et glisse doucement de l'enfance à l'âge adulte, tout en gardant la fraîcheur de ses débuts. On écoute Le Soleil et c'est mon coup de cœur sur Radio Couleur.

0: aussi tout.
1: Bah ça voudrait dire que j'ai tort alors. Ah oui, mais pas tous ensemble, c'est qui le chef, à qui je m'adresse? C'est toi le... Oui, viens là. Arrêtez, arrêtez de répéter ça. J'ai raison et puis c'est tout.
0: Pas

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1: Le dimanche 31 mai à 10h, dans le cadre de la saison culturelle Engrangeons la musique, la compagnie Verveine Comète invite le jeune public à découvrir L'éveil de la plume, un spectacle immersif et poétique présenté à la salle des fêtes de Solbrenna. Pour en savoir plus, rendez-vous sur www.engrangeonslamusique.fr. Le dimanche 31 mai à 17h, l'espace Morgado à Bourgoin-Jallieu vous présente le concert du groupe Chien Lune. Inspiré du musicien Louis-Thomas Hardine, surnommé Moondog, ce trio vous propose une large palette de compositions sonores. Plus d'informations sur https://espacemorgado.fr. Le samedi 6 juin, l'association Un événement pour tous, qui promeut la solidarité et le partage, vous propose un concert à la bougie, au profit des Restos du Cœur. Assuré par la pianiste Lélia, l'événement débutera à 18h30 à l'église de la Tour du Pin. Informations et réservations sur www.eloasso.com. Les samedis 6 et dimanche 7 juin, rendez-vous au château de Falavier et à la maison forte des Allinges pour vous immerger dans l'époque médiévale. Comme chaque année à Saint-Quentin-Falavier, vous pourrez déambuler entre les échoppes de production artisanale médiévale, participer à différents ateliers et assister à quelques reconstitutions. Pour en savoir plus, rendez-vous sur www.monweekendalacapi.fr.

0: les 29, 30 et 31 mai, plein de concerts à Sobrena dans le Bugey. Le vendredi 29 mai, une grande soirée avec 3 groupes, tarifs à partir de 5 euros. Le samedi 30 mai, on commence par une balade musicale dans les vignes de Montagneux pour finir avec une grande voix italienne, Maria Mazzotta. Tout au long de la journée, spectacle jeune public, chansons avec Jacques Simard et plein d'animations gratuites. Le dimanche 31 mai, un spectacle pour les tout-petits de 0 à 3 ans et un concert à la Bougie avec le trio Mathias Lévy. Tous les spectacles sont à tarif choisi à partir de 5 euros. N'hésitez pas, rendez-vous les 29, 30 et 31 mai à Sobrena dans le Bugey.
1: Le jeudi 28 mai à 19h, l'association Jaspire vous présente le groupe de pop Erotic Market en concert à la médiathèque de Saint-Jean-de-Bournay. Retrouvez plus de détails sur https://jaspire.com.
2: Tout de suite sur Couleur, Axel Bauer avec le titre S'en aller, tout quitter de l'album Grand 8.

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0: Bonjour et bienvenue. Aujourd'hui, vous écoutez l'épisode numéro 9 des enquêtes de Lucette Girouette, ou le pacte.
1: Oui, tout se déroule comme prévu. Aucun problème, monsieur. Non, mais c'était presque trop facile. Alors, je...
0: Vram ! Nicolas n'avait pas eu le temps de finir sa phrase. Flozen et Lucette venaient de faire valdinguer la porte de son bureau, entrant en fracas dans la pièce dans laquelle il était en rendez-vous téléphonique important. Héberlué, le rédacteur en chef de Raviol Gazette bafouilla.
1: Je vous rappelle plus tard.
0: Avant de raccrocher, les yeux écarquillés. Puis, il fronça les sourcils et s'exclama.
1: Non mais enfin, qu'est-ce que vous faites là? Pourquoi vous avez pas téléphoné avant? Vous savez bien qu'on toque avant d'entrer et pourquoi vous êtes venu avec un chat?
0: Lucette sourit. Le regard plein de détermination, elle répondit.
2: Je reprends mon enquête.
0: Son supérieur hiérarchique lui lança un regard circonspect.
1: Mais oui, bien sûr. Et moi, je deviens président de la République.
2: Contente pour toi.
0: Alors que la journaliste faisait volte-face, s'apprêtant à partir, Nicolas l'interpella.
1: Tu es sérieuse?
2: Tiens, tu me vois plus?
1: Oui, bon, ça va, hein, change pas de sujet.
2: Nicolas, évidemment que je suis sérieuse.
0: Nicolas grogna.
1: Non mais c'est pas possible, Lucette, on en a déjà parlé. Ton enquête part trop loin, vraiment trop loin. On peut pas se permettre de présenter un truc aussi fouillis, surtout si tu comptes entacher la réputation de notre plus gros actionnaire.
2: Je tiens à mon intégrité, Nicolas. J'ai réfléchi et j'échangerai pas mon enquête contre du fric.
1: Et ta carrière? Tu y penses à ta carrière? T'es fichu si tu publies cette enquête, Lucette.
3: Je n'en serais pas si sûr à votre place.
0: Nicolas se tourna vers Flozen, l'air sceptique.
1: Hein?
3: Ça rapporte de dénoncer les magouilles. Ça plaît aux gens. Ça leur prouve qu'il y a des personnes en qui on peut avoir confiance.
1: Qu'est-ce que c'est mignon, Flozen. Ne vous moquez pas de moi. Vous n'avez aucun pouvoir. Vous avez juste un chat. Et vous ne m'avez toujours pas dit ce qu'il fiche dans mon bureau.
3: Pour l'instant, c'est vrai. Mais quand mon père sera tombé...
1: Vous n'avez rien pour le faire tomber. Et pour l'amour du ciel, dites-moi pourquoi vous avez amené votre chat ici.
3: Justement, ce chat sert des éléments clés de l'enquête de Lucette.
1: Pardon?
2: Mais oui, rappelle-toi, l'incident de l'étal de carottes de Madame Julon.
1: Oh, purée, Lucette, ça suffit maintenant. Arrête un peu avec tes conneries. J'ai été sympa avec toi, j'ai accepté ton télétravail. Mais si tu continues à déblatérer au sujet de tes chats voleurs de carottes, je vais devoir prendre des décisions aux conséquences un poil plus graves.
3: Vous ne ferez rien de cela, mon Dieu.
1: Ah oui? Et qu'est-ce qui m'en empêche, au juste?
3: L'enquête de Lucette. Si elle fait tomber mon père alors que vous l'avez viré, je vous garantis que vous n'aurez plus rien.
1: Mais c'est si elle continue sa satanée enquête que je n'aurai plus rien. Vous ne comprenez pas, hein? Je sais que vous n'avez aucune preuve, aucun mobile. Si vous l'accusez sans fondement, il portera plainte. Contre vous, enfin. Surtout contre toi, Lucette, puis contre le journal. Et je sais pas si Raviol Gazette pourra se relever d'un tel procès.
2: Nicolas, écoute... On est à deux doigts de trouver toutes les preuves qu'il faut pour le faire tomber.
1: Le faire tomber? Non mais tu t'entends parler? Qu'est-ce que tu crois au juste? Qu'il va gentiment se rendre sans faire d'histoire? Que les autorités vont te croire, toi, plutôt que lui? Enfin, Lucette, réveille-toi un peu.
2: Ben justement, je suis plutôt bien réveillée et je pense qu'on devrait arrêter de laisser faire tout ce qu'il veut.
1: Retourne travailler, Lucette.
0: Flozen haussa les sourcils.
3: Je vous croyais moins lâche, Nicolas.
1: Je préfère être le bouffon du lion que son repas.
0: Lucette soupira.
2: Tu vas vraiment me laisser tomber, Nicolas?
1: Tu te laisses tomber toute seule, Lucette.
2: Et mes articles, hein, tu vas faire comment sans les gens qui les achètent?
1: On trouvera quelqu'un d'autre. C'est pas compliqué. Des jeunes qui ont des étoiles dans les yeux et qui veulent raconter des histoires, on en trouve à l'appel. J'ai aucun intérêt à t'aider. Maintenant, sors de mon bureau et reprends ton travail si tu veux pas que je te vire.
0: Flozen haussa les sourcils.
3: Vraiment? Oh, je croyais que Raviol Gazette était une grande famille, régie par un esprit solidaire et chaleureux. N'est-ce pas ce que vous avez déclaré à la soirée du Nouvel An?
1: Alors là, ça vous va bien de dire ça. Je vous rappelle que votre cher ami essaie de faire tomber votre père. Donc, question famille, vous n'avez pas de leçon à me donner.
3: Ça n'a rien à voir. J'ai de bonnes raisons de vouloir que les magouilles de mon père cessent. Vous ne savez rien sur lui, Nicolas.
1: Je sais qu'il a de bons rapports avec les autorités. Et de l'argent, beaucoup d'argent. Et de très bons avocats. Et ça me suffit amplement.
3: Vous savez, je les connais assez bien, ces avocats.
1: C'est pas ce qui me surprend. Ce qui me surprend, c'est qu'en les connaissant, vous teniez tant à les affronter en procès.
3: En fait, ils travaillent aussi pour moi.
1: Ah oui? Et qui les paie?
3: Ce n'est pas la question.
1: Vous croyez?
3: Je vous l'ai dit, je les connais. Et je sais qu'il y a au moins quelques-uns pour qui des preuves solides valent plus que de l'argent.
1: Et vous en avez?
3: On en aura très bientôt.
0: Nicolas souffla, agacé.
1: C'est pas vrai. Vous recommencez avec ça très bientôt. C'est ça, oui. Comment vous allez vous y prendre, exactement, hein?
3: Je sais où mon père cache ce qui l'embarrasse. Nous allons simplement prélever les indices à la source. Vous savez comme moi qu'il n'est pas à sa dauphin cette semaine.
1: D'accord, ok, tranquille, pas de soucis. Alors, vous allez juste commettre une effraction?
3: Si on considère qu'inviter une bonne amie chez soi relève de l'effraction, Oui, parce que j'habite aussi dans le manoir, en fait. Donc, je peux y entrer tout à fait légalement et y circuler dans autant de pièces que je le souhaite.
1: Et... c'est tout?
3: Oui, globalement, c'est notre plan. Enfin, il y a un dernier détail, mais...
2: Pas tout de suite. C'est top secret pour l'instant.
1: Top secret?
2: Ouais.
0: Le rédacteur en chef de Raviol Gazette soupira.
1: Bon... je suppose que vous me laisserez pas tranquille tant que j'accorderai pas son article à Lucette.
2: Tu supposes bien.
0: Il réfléchit un instant, puis déclara, sans grande conviction.
1: Tu as 24 heures. 24 heures pour trouver tes preuves, les sécuriser, rédiger ton article et me le soumettre. Sans tes preuves, tu reprends ton article sur le changement de peinture de la façade de la mairie.
2: Sérieusement ?
1: Oui. Et si tu réussis à écrire sur ton enquête, t'as intérêt à ce que ce soit convaincant.
2: Convaincant ? Pour toi, j'imagine.
1: Oui, tout juste, Sherlock. Mais fais gaffe, parce que si ça l'est pas, je ne pourrais pas faire autrement que de te virer. Je ne pourrais pas te défendre là-dessus, Lucette. Estime-toi déjà heureuse que je sois aussi généreux. D'ailleurs, si j'étais à ta place, je ne tarderais pas trop. 24 heures, ça passe vite, tu sais.
0: Et c'est la fin du 9e épisode des Enquêtes de Lucette Girouette. Avec nous, et merci beaucoup, Erinis, voix officielle de Lucette Girouette, Lucas Noël, qui interprète Nicolas Mondulion, et Simon Parmentier, qui nous a généreusement donné les répliques pour Flozen, ainsi que Camille, qui assure la technique depuis le début, hein, depuis l'épisode 1, puis ensuite sur l'épisode 2, 3, 4, 5, 6, 7,
1: 7 8.
0: Et maintenant le 8 et le 9.
2: Mais où s'arrêteront-ils?
0: Et merci également à Nausicaa qui a interprété Flozen Festine Bosque depuis Montpellier. Avant de nous séparer, chère équipe, je vous propose de nous redire un peu vos projets, vos réseaux et de nous dire où est-ce qu'on peut vous retrouver si on apprécie votre travail.
2: Vous pouvez me suivre sur Instagram, donc Erinis, E-R-Y-N-I-S, .derme, D-A-E-R-M-E. Et des fois, je fais des trucs entre mes pauses de RSA.
1: Moi, sur Instagram, c'est lucas.tiret. Noël, et vous pouvez me voir au cinéma dans le film La vie d'une femme de Charline Bourgeois-Taquet.
2: Waouh, trop bien.
4: Oui, je joue pour nos amis parisiens, je joue à Paris à la Gaîté Montparnasse en mai. J'ai 4 dates d'une pièce qu'on monte qui s'appelle Et n'oubliez pas la pièce, et on part à partir de septembre 3 fois par semaine aussi à la Gaîté Montparnasse jusqu'en 2027. Voilà.
2: Super.
5: Bonsoir à tous, je suis la voix de Flozen, la magnifique voix suave de Flozen, et je fais du drag sur Montpellier si ça intéresse les gens. Mon compte c'est Crowley et Alia, j'écris des livres aussi dont Les Inspecteurs qui est un peu la vibe aussi des enquêtes de Lucette, et j'ai une chaîne YouTube qui s'appelle Studio End Folk, E-N-D-F-O-L-K, où il y a des courts-métrages souvent très capillotractés. Voilà, donc si vous aimez l'absurde, bienvenue dans mon univers, et des bisous.
1: Et je fais ce qu'il a réseau comme la mort.
0: Merci encore à vous cinq, et merci à vous qui nous avez écoutés. On se dit à la semaine prochaine pour un nouvel épisode des Enquêtes de Lucette Girouette.
2: À la semaine prochaine. Bye. Bisous. Allez, à la revoyure.
6: Il n'y a plus Mélibé pour le faire avec toi.
2: Bah ouais, là, je me sens seule.
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7: Il est l'heure de retrouver Old Laugh, le titre Tu me parles, et cet extrait de l'album Délire chronique.

Bonjour tout le monde, merci d'être avec nous pour votre rendez-vous diète et bien-être sur Radio Couleur. Et vous êtes toujours avec Benjamin. Aujourd'hui nous sommes mercredi 27 mai et le mercredi c'est la recette diète du mercredi. Après vous avoir parlé de boissons sucrées et de leur impact sur la santé, j'avais envie aujourd'hui de vous proposer une alternative simple, naturelle et étonnamment savoureuse. Les eaux infusées maison. Parce qu'on l'oublie souvent, mais le problème n'est pas seulement le sucre. C'est aussi que notre palais s'est progressivement habitué à des goûts extrêmement puissants. Alors voici deux recettes très simples, rafraîchissantes, parfaites pour les adultes comme pour les enfants. Voici une première version, citron menthe cannelle. Dans une grande carafe d'eau fraîche, ajoutez un citron coupé en rondelles, quelques feuilles de menthe fraîche, un bâton de cannelle et éventuellement quelques feuilles de stevia naturelle pour une légère touche sucrée, mais naturelle. Laissez infuser au réfrigérateur pendant au moins 2 heures. Résultat, vous avez une boisson fraîche, légèrement acidulée, très parfumée et sans sucre ajouté. Et la cannelle apporte naturellement une sensation douce et chaleureuse en bouche. Pour la deuxième version, voici la version fruits rouges infusés. Dans une autre carafe, bien entendu, quelques fraises coupées, des framboises ou myrtilles, quelques rondelles de citron, quelques feuilles de basilic ou de menthe. Là encore, laissez infuser doucement. Les fruits diffusent naturellement leur goût et leur parfum dans l'eau. On obtient une boisson colorée, gourmande, mais beaucoup plus légère qu'un soda ou un jus industriel. Et au fond, ça pose une vraie question. Avons-nous encore besoin d'autant de sucre? Ou avons-nous simplement oublié le goût naturel des aliments? C'était Benjamin pour la Minute Saveur du mercredi. 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

0: Le duo lyonnais Vilainqueur vient de sortir un nouveau single, Madame Caprice. Sophie et Chris, qui forment ce duo, travaillent ensemble depuis 2007. Ils ont à leur actif plusieurs opus. On écoute Madame Caprice et c'est le coup de cœur de Gérard, animateur de l'émission Itinéraire Bis sur Radio Couleur.
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1: Le vendredi 5 juin à 19h, rendez-vous au Triolet à Tignes-Jamézieux pour assister au spectacle de l'atelier théâtre du Centre Social. Pour plus de détails, rendez-vous sur www.letriolet.fr. Le dimanche 31 mai, le groupe Chien Lune, qui s'inspire du musicien Louis Thomas Hardin, sera sur la scène de l'espace Morgado à Bourgoin-Jallieu à 17h. Plus d'informations sur https://espacemorgado.fr.
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1: Du mardi 26 mai au samedi 6 juin, le Velin Scène de la Capie vous propose la 6e édition de la Biennale du Cirque. De nombreuses compagnies investiront le territoire pour vous présenter des spectacles époustouflants, poétiques, touchants et accessibles à tous les publics. 15 spectacles pour 33 représentations dans les 22 communes de la Capie. Pour en savoir plus, rendez-vous sur https://levelin.capie-aglo.fr. Le dimanche 31 mai, le Mathias Lévy Trio vous donne rendez-vous à 17h à la chapelle Saint-Christophe de Solbrenna pour un concert à la bougie organisé dans le cadre de la saison culturelle en Grangeons la musique. Un jazz sans batterie ni trompette dans un environnement intimiste. Plus de détails sur www.engrangeonslamusique.fr. Le samedi 6 juin, l'espace Morgado à Bourgoin-Jallieu vous présente à 20h30 San Antonio Chelegone, une adaptation en seule en scène du polar de Frédéric Dard par Bruno Fontaine. Pour en savoir plus, rendez-vous sur https://espacemorgado.fr. Le dimanche 7 juin, assistez à la rencontre du chef Guy Savoie, de sa collaboratrice Anne Martinetti et du musicien classique Adrien Mazza lors d'une soirée poétique et musicale proposée à l'église de Nivola-Vermel. La soirée commencera à 18h et sera clôturée par un cocktail. Pour en savoir plus, rendez-vous sur www.les-saisons-2-vermel.fr.
3: On retrouve tout de suite Broussailles, le titre « Âme sauvage ».

Le nouvel album d'Angélique Kidjo est placé sous le signe de l'espoir et de la transmission. Elle le dédie à sa mère Yvonne, femme de théâtre, chorégraphe et pionnière de la scène culturelle du Bénin, dont le mot magique était l'espoir. Face à l'actualité mondiale, Angélique Kidjo revendique une positivité lucide et engagée, car la joie est un acte de résistance. On écoute Sunlight to My Soul, enregistré avec la chorale Soweto Gospel, et c'est le coup de cœur de Sylvie sur Radio Couleur.

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0: France. 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Y'a que des humains qui meurent sous la barbarie des intolérants. Hello.
1: Si.
2: Ok. Je m'entends pas.
1: Ok. Ah oui, pardon. c'est waouh, ok. Le bureau est encore chaud.
3: Ça va.
1: Là c'est waouh. C'est, on est au milieu du cratère.
3: Je t'avais dit, hein.
1: Waouh, mon frérot, mais. Fais-moi un échauffement avant. Demande-moi de faire un tour de terrain, deux tours de terrain. Parce que là, c'était.
3: J'aurais dû te dire mouille-toi la nuit, tu
1: vois. Ah ouais, c'est ça. Parce que là, je suis allé dans le grand bain direct. C'est compliqué. Ok. Yeah, bah, c'était incroyable. S'il existait, Trump aurait déjà pris une balle.
3: Ah ouais.
1: Et bam.
3: Bah ouais.
1: C'est trop. Donc, il y a un thème quand même qui ressort.
3: Tout à fait.
1: Finalement, je crois que j'ai envie d'enchaîner. Du coup, ton rapport à la religion.
3: Eh ben, compliqué en vrai. Compliqué, pas par la religion en tant que telle, parce que pour moi, le message de la religion est un bon message. Faut s'aimer les uns les autres, faut s'aider, faut se respecter, faut pas tuer. A priori, ça paraît.
1: Ouais, tout, le truc de base est pas
3: normal.
1: Ouais.
3: Normalement, on est bon. Hein. Mais est-ce que les hommes en ont fait depuis la nuit des temps? Moi ça me va pas. Ça me va pas. Et c'est ce que je dis, tu vois, je vois leurs églises comme des lieux qui abritent plein de saints avec des vitraux pleins de sang. Pour moi, les églises et l'hégémonie chrétienne aujourd'hui, elle s'est construite sur les

0: croisades qui sont le plus grand génocide de l'histoire, quoi. Donc il y a problème là-dessus, tu vois. Il y a problème pour moi à ce niveau-là. Il y a problème quand t'as des gens qui embringuent des jeunes pour dire en fait là il faut aller faire péter les mécréants de là-bas parce que c'est écrit dans certains textes, dans machin. En fait, c'est juste de la manipulation de masse qui servent des intérêts soit capitalistes, soit extrémistes et racistes, soit, enfin, tu vois, c'est aujourd'hui. Et tout en je dis ça tout en respectant vraiment les croyances de chacun. Tu veux croire en ce que tu veux, tu crois en ce que tu veux. Si ça te fait du bien, ça te fait du bien. Et je suis personne pour juger qui que ce soit là-dessus. Mais par contre, ce qui en est fait aujourd'hui, comme tu, Israël en Palestine.
1: Outil de domination.
0: Oui,
1: hein,
0: oui, ça fait 3000 ans, c'est écrit dans les textes. Du coup, on revient, on vous écrase. Allons-y.
1: C'est écrit.
0: J'ai lu Tintin. Pareil, c'est écrit. Let's go, tu vois.
1: Ouais, non, mais effectivement, totalement d'accord. Il faut revenir à Marx. La religion, c'est l'opium du peuple. Hein. De toute façon, c'est.
0: Ouais.
1: On respecte évidemment les croyances en tant que. Ouais, outil de. Aussi. Alors, à la fois, outil de. Comment dire, ça aide, ça a toujours aidé les plus défavorisés à se maintenir.
0: Ben oui, vois, bien sûr.
1: Dans la vie, et puis ça a aidé les dominants à maintenir un ordre, quoi, aussi. Hein.
0: Bien sûr, on croit tous en quelque chose, en fait. Ouais. Tu vois, que tu sois un croyant en des divinités, ou il y en a qui disent. Moi personnellement, tu sais, je crois en l'univers, le côté un peu tout puissant de l'univers dans lequel on est juste un petit bout de caillou, tu vois. Enfin, il y a un truc, mystique là-dedans, mais. On a tous une croyance en quelque chose d'un peu au-delà, et voilà, c'est bon, on peut s'entendre quand même, tu vois.
1: Et puis c'est à partir du moment où c'est dogmatique,
0: c'est ça.
1: Et où ça sert des intérêts aussi économiques, en fait, aussi, hein, parce que
0: c'est ça. Ça économique, patriarcaux,
1: c'est le feu déjà, merci, hein. Et du coup, ce morceau, on pourra le retrouver.
0: Ce morceau, c'est une exclue du coup, qui n'est pas sortie du tout, qui va sortir dans mon prochain projet, qui sortira au courant de la fin d'année.
1: Ok,
0: normalement.
1: Donc courant de fin d'année, on surveille ça. On peut te suivre où d'ailleurs,
0: sur les réseaux LOURS sans apostrophe. Sur Instagram, sur TikTok, sur les plateformes aussi, streaming, Spotify, Deezer, même si y a un côté quand même, on emmerde un peu Spotify. Si vous voulez soutenir, n'hésitez pas à aller sur mon Bandcamp. Bandcamp, c'est une plateforme qui rémunère très bien les artistes sur les écoutes, où il y a des prix libres, où il y a des machins, où c'est beaucoup plus. C'est préférable à Spotify qui finance Trump. Voilà.
1: Ouais.
0: On est obligé de passer par là en tant que petits artistes, mais c'est bien quand même de faire savoir qu'il y a d'autres trucs où on peut aider. Même Deezer, c'est français, tu vois, rien que ça.
1: Ouais, c'est vrai.
0: Voilà.
1: Ouais, mais allez soutenir, parce que là vous avez vraiment un artiste authentique, là, pour le coup.
0: LOURS sans apostrophe, jamais d'apostrophe.
1: Et vous avez vu qu'en plus il y a à la fois, tu vois, pour les gens, on peut pas être engagé et en même temps divertissant, technique, là tu peux être engagé et cramer le micro.
0: Le fond et la forme,
1: c'est les deux.
0: Et
1: tu le prouves. Et du coup là on va un peu parler de rap. On va un peu parler de tes inspi.
0: Je m'y connais pas de ouf en rap.
1: Ouais, malheureusement,
0: j'ai commencé très très peu de temps.
1: Comme l'annonce ton t-shirt d'ailleurs.
0: Ouais, tout à fait. Tout à fait.
1: Puisque du coup, tu as un t-shirt Porte du désert, Scylla et Furax Barbarossa pour les auditeurs.
0: Oui.
1: Déjà, première question, est-ce qu'il y a un rappeur, une rappeuse qui t'a donné envie de rapper?
0: Eminem, c'est le premier rappeur que j'ai entendu, que j'ai vu, parce que c'était un clip à l'époque. J'aime bien raconter cette histoire, j'étais chez ma grand-mère à l'époque, dimanche pluvieux, repas de famille, je suis jeune, je m'en tape de ce qui se dit à la table, vas-y, je vais devant MCM.
1: MCM.
0: Voilà, pour les plus vieux, les plus aguerris de
1: fois,
0: cette vie.
1: MSN, MCM, il y a eu des trucs.
0: Il y a eu des trucs bossons. Et du coup, j'allume et à un moment, je tombe sur le clip de Eminem, Sing for the Moment, donc de l'album
1: Eminem Show,
0: merci. Je me prends une tarte, mais phénoménale, et je me dis, waouh, mais ça, je veux faire ça un jour, ça, c'est trop lourd, ça, qu'est-ce que c'est que ce truc? Sachant que moi, à cette époque-là, j'étais très métal, j'étais très hard rock et tout, machin. Et en fait, je connaissais pas du tout ça. Et ça m'a scotché. Et à partir de là, déjà, j'ai eu une obsession pour le rap. J'ai commencé à écouter du rap tout le temps, tout le temps, tout le temps, tout le temps, tout le temps. Donc à partir de là, je pense que c'est vraiment la première, le premier artiste rap où vraiment je me suis dit, ah ouais, d'accord. Et c'est toujours resté. Encore aujourd'hui, je suis fasciné de ce qu'il peut faire musicalement parlant, c'est dingue.
1: C'est fou comme année après année, enfin là on est en 2026 et ça reste toujours le meilleur. Quoi,
0: c'était il y a 30 ans, gros. Quand il a commencé à sortir son premier album, c'était il y a 30 ans.
1: Les deux parties Music to be Murder by, je sais pas si t'as écouté, mais c'est fou de revenir et de faire ça.
0: Ouais.
1: De faire ça quoi,
0: ouais, il a fini le jeu.
1: Ouais, vraiment. En baffant Machine Gun Kelly au passage.
0: Oui,
1: sur Killshot.
0: Il a créé des carrières pour les détruire, comme il dit. C'est
1: vrai. C'est un truc de fou. Je suis encore choqué de ce morceau qu'il fait.
0: On l'est tous.
1: Et quand, à quel moment du coup tu entres dans le train du rap français?
0: En 2004, 2005, quelque chose comme ça. J'entends pour la première fois, j'écoute pour la première fois un album de rap français. C'est Don Choa, Vapeur Toxique. Et je suis outré. Je suis tout simplement outré. Je me dis mais qu'est-ce que c'est que cette histoire? Je pensais qu'il y avait que les Américains qui savaient faire ça, parce que je venais quand même de me bouffer toute la clique à Dr. Dre de l'époque 98-2000, tout ça, plus tous les Tupac et les Notorious B.I.G. Enfin, je me suis fumé au rap US, donc moi je me disais, ouais, le rap français, ça, MC Solar, ça va deux secondes, tu vois. Et là j'entends ça et je me dis, ah ouais, non, ok, d'accord. Donc en fait, en France, ça le fait aussi. Ça le fait en français, c'est ma langue, vas-y, viens, j'essaye en fait. C'est à ce moment-là où j'ai commencé à me dire il y a peut-être un truc à faire par là. Et ouais, il m'a choqué. Don Choa. Après, je suis parti étudier. J'ai fait mes devoirs.
1: En étudiant.
0: Exactement. J'ai étudié NTM, IAM, Kenny Arcana aussi, qui m'a traumatisé. Après, il y a eu l'arrivée de la section d'assaut. À l'époque, c'était qui sont ces gens? Ouais, donc à partir de là, ouais, je me suis fumé au rap français. Ouais.
1: Ça marche. Si tu devais, sachez juste que c'est la question que je vais poser, c'est je la recopie pas sur Mehdi Maizi, c'est Mehdi Maizi qui m'a recopié.
0: D'accord.
1: Le plus grand album de rap français de tous les temps pour toi. Ou en tout cas, l'ours va sur une île déserte, tu vas y décéder, mais tu dois prendre un album avec toi.
0: Un seul, ouais, mais voilà,
1: bah deux, non mais je sais,
0: vas-y, tu prends quelque chose. Quoi, c'est quoi, on va en mettre deux parce que.
1: Vas-y, mets-en deux.
0: En fait, déjà, Vapeur Toxique, parce que, encore une fois, c'est le premier album qui m'a choqué. Mais c'est pour la nostalgie. Mais sinon, aujourd'hui, si tu devais me dire c'est quoi le plus gros album de rap, franchement, je pense que je dirais Caravel ou Testanera de Furax. Je pense, hein. Niveau de la technique, il a surpassé plus ou moins tout le monde, à mes yeux. Je prétends pas connaître la vérité absolue, mais à mes yeux, il a surpassé tout le monde en termes de technique, en termes de fond. J'en connais peu qui abordent les sujets qu'il a pu aborder de cette manière, avec cette technique et avec cette musicalité. Il fait la plupart de ses prods. Enfin, le mec, c'est un monstre à tellement de niveaux. Et en même temps, je te dis ça, et il y a aussi l'album de Ziné, là, qui est sorti il y a pas longtemps.
1: Oh, Bill. Incroyable.
0: Fantastique.
1: Ouais, grosse découverte.
0: Tout autre style. Tout autre style. Mais, mais qu'est-ce que c'était beau. Oh là là. Ah ouais, l'album de Ziné.
1: Toi, tu rentres dans le train Furax Barbarossa d'abord ou dans le train Scylla d'abord?
0: Furax. Avec Qui me demande.
1: Ah oui, waouh. Ouais.
0: Entre midi et deux, chez un pote qui était censé être à l'internat du lycée, on va chez ses parents, en mode en scred. On va regarder des vidéos, il voulait me montrer ce rappeur-là. Il m'a montré Furax Barbarossa, j'ai fait « Oula !» Oula ! Il y a des monstres comme ça dans
1: pourquoi
0: le jeu.
1: Pourquoi
0: est-il
1: si énervé ?
0: Ah ouais. Là, il y a eu une obsession pour la technique.
1: Ouais.
0: Là, vraiment, la technique fine. Faire des multisyllabiques de 7, 8, 9, 10 syllabes, des phrases entières, du début à la fin de ta phrase, tout rime avec celle d'après. On est devenu fou là-dedans. Jusqu'à ce qu'on nous comprenne plus et il a fallu simplifier.
1: Ouais, c'est le charisme vocal aussi avec Furax.
0: Bah ouais.
1: Et c'est ce que j'ai découvert aussi avec Scylla et Furax Barbarossa, c'est le charisme de la voix. Quoi.
0: C'est
1: la voix, elle arrive, elle se pose, c'est déjà mystique, légendaire, c'est déjà
0: ouais,
1: trop fort.
0: Ils arrivent à poser la voix d'une manière, c'est mixé, c'est trop, trop, trop, trop bien.
1: Ouais. Et du coup, tu parlais de Ziné, d'une dernière découverte. Est-ce que est-ce que tu t'es pris des claques un peu? Est-ce que l'ours s'est pris des claques rapologiques?
0: L'ours s'est pris des torgnoles phénoménales. Le Sheldon, en vrai, toute la 7-5, quasiment toute la 7-5, déjà, ils m'ont un peu traumatisé. Mais en premier, Sheldon et Ziné qui m'ont, enfin je m'en remets pas, il y a des chansons, je m'en remets encore pas aujourd'hui, elles sont sorties il y a bien des années. Il y a qui aussi en américain, il y a Aesop Rock que mon DJ m'a fait connaître, je me suis dit mais qu'est-ce que c'est que ce truc là, c'était incroyable. Il y a quoi d'autre là, j'ai pas en tête.
1: Ouais, non mais t'inquiète,
0: j'ai pas en tête, mais, là, comme ça. Mais il y avait Porte du désert aussi où vraiment, mais
1: les deux ensemble quand ils s'y mettent, c'est un truc de malade.
0: C'est ça, c'est il y a un truc où je m'y attendais un peu. Je me suis dit ok, tu mets deux monstres ensemble, ça va faire un truc de fou. Bah oui, en fait oui. Donc je m'y attendais, mais c'est incroyable, l'album est incroyable.
1: Mais tu sais que moi j'ai eu deux phases, je me souviens, je l'écoute la première fois et je me dis mais c'est pas ça que je voulais d'eux. Tu sais, je l'écoute le premier, il dit non, mais Furax et Scylla calme. J'ai pas.
0: On a eu 70%
1: de Scylla, les gars.
0: Et 30% de Furax sur cet album, pour moi.
1: Okay.
0: Tu vois ce que je veux dire, c'est la DA, elle est très Scylla-esque. J'espère, au fond de mon petit cœur de rappeur fan comme ça, j'espère que là, le prochain truc qu'ils vont sortir, ça va être Axe et Furax.
1: J'ai l'impression que c'est cette DA là. J'ai l'impression que c'est ça. Retour en France, et j'ai l'impression que c'est retour à la colère.
0: S'ils poussent Scylla à revenir un peu comme dans Abyss.
1: Bah, les derniers extraits, je trouve qu'ils annoncent un petit peu ça. Les premiers extraits qui sont sortis annoncent un petit peu ça.
0: Je suis d'accord.
1: Et Scylla et Furax énervés, ils sont intouchables. Enfin, c'est très compliqué de les jouer.
0: Ouais. Sur le boom bap.
1: Ouais.
0: Je prends un petit hot take. Je trouve que sur la trap, je les trouve pas à l'aise. Je sais pas pourquoi. Je trouve qu'il y a un truc de ah. Pourquoi ça sonne moins limpide que sur du boom bap. Je trouve que je sais pas.
1: Ouais, non, je prends le train que tu conduis.
0: Ça reste très bon. Hein.
1: Je suis d'accord.
0: Mais j'aime bien être tatillon.
1: Et du coup, dans tout ça, parce que du coup, tu nous as parlé du coup de ta découverte par le rap aux États-Unis. Est-ce que toujours les États-Unis ont une place dans tes écoutes ou plus tellement finalement ?
0: Oui, parce que en plus, en ce moment, il y a une espèce de, tu sais, les vieux de cette époque-là, là, de 90, 2000, ils sont en train de revenir. Il y a Cy Presil qui a sorti des sons avec Exhibit. Il y a The Dog Pound qui a sorti un album. Il y a des gars comme ça qui...
1: Nas et DJ Premier.
0: Ouais. Il y a Rakim aussi, je crois. Enfin, tu te dis, bon... Oui, faut écouter. Il n'y a pas que du bon.
1: Non, bien sûr.
0: Foissi, Redman. Redman, gros. Redman, Muddy Waters, tout. Oh là là là.
1: Ah ouais,
0: non. Redman, il est trop fort. Redman, c'est un des artistes que j'ai redécouvert il n'y a pas longtemps par mon DJ. Et du coup, je me suis remis ses anciens albums. Et Redman, c'est un des meilleurs rappeurs du monde. Il n'y a rien à dire. Okay. Si vous ne connaissez pas Redman, faut y aller.
1: Ouais. Non, ça, là pour le coup, c'est vrai. Mais du coup, effectivement, je suis d'accord. Il y a un truc où aux États-Unis, c'est encore les vieux qui mènent la danse hein, à chaque fois. Enfin,
0: ben ouais.
1: Par exemple, Nas, pour le coup, pour le prendre, parce que moi, je suis un bousillé Nas. À chaque fois qu'il, enfin, le gars, là, on est en 2026, il continue d'être le meilleur rappeur. Enfin, il continue à chaque fois de revenir et de sortir des trucs de fou. C'est une folie.
0: Les vieux, ils sont trop forts. Puis les jeunes, ils meurent trop vite sous la codéine.
1: C'est vrai. Du coup, ça rend les choses compliquées démographiquement aux États-Unis.
0: Mac Miller, il serait pas mort. Ouais. Il serait sûrement là. Oui, on est trop chaud. Eh oui.
1: Mac Miller. Qui en a sorti une belle sur Donald Trump aussi, d'ailleurs.
0: Ouais. Faites attention à la drogue, hein, les enfants. C'est pas...
1: Pour terminer, est-ce qu'il y a un sous-genre de rap ? Toi, c'est quoi ton sous-genre de rap ? Parce que le rap a produit des sous-genres. Tu vois, pour il y a eu la drill là ces derniers temps. Est-ce que tu restes sur le boom bap, c'est la référence rapologique par excellence ? Est-ce qu'il y a un sous-genre qui a pop et qui t'a mis une claque ?
0: Bah, je pense que j'irais plus dire, bah, tu sais, un peu la trap. En fait, le mélange un peu trap et boom bap. C'est qu'aujourd'hui, t'as vu, genre, moi, je sais que j'ai des discussions avec mon DJ où je lui dis ça, c'est de la trap. Il me dit non, c'est du boom bap. Et si je lui dis ça, c'est du boom bap, il me dit non, ça, c'est de la trap. Et en fait, il y a une espèce de mélange où, justement, qui a été pas mal amené par la 7.5, où, bah, ils vont te prendre un beat à 100 BPM, ils vont te le diviser par deux. Ça va sonner très lent, mais eux, ils rappent comme sur du 100 BPM. Donc, et puis pareil, il y a de la trap qui, enfin, ils font des trucs un peu, je trouve un peu expérimentaux, mais sans partir trop dans le n'importe quoi, et où où c'est incroyable au niveau du mix, si tu tends les oreilles sur du Sheldon ou du Ziné, leurs derniers albums, le mix, gros, c'est quelque chose d'hallucinant. Il y a des effets sur les voix, des autotunes qui sont réglés d'une autre manière. Genre, Niska, tout ça, ils ont un autotune, c'est tous le même, ils sonnent tous pareils, on les confond. Ziné, Sheldon, ces gars-là, ils ont tellement une subtilité dans le mix qu'en fait, tu les confonds pas. Ils ont une signature vocale dans l'autotune. Et je trouve que, ouais, ça, ce genre de rap-là, trap un peu mélodieux, musical, où on va chercher vraiment la musicalité, genre avec des Chili Gonzalez ou des gars hyper forts comme ça, il y a un truc hyper intéressant là-dedans, je trouve.
1: Ouais, mais c'est vrai que la réalisation de l'album de Ziné, elle est incroyable. C'est les variations, enfin, tu vois, la mélodie, et puis après, elle peut kicker.
0: C'est dingue. C'est
1: très
0: dingue.
1: Talentueux.
0: Ouais, ils sont trop forts.
1: Merci l'ours.
0: Mais c'est un plaisir.
1: Mais pareil, c'est partagé. Et on se retrouve vendredi pour le dernier épisode de la trilogie l'ours.
0: Let's go en fin de semaine.
1: Au revoir, auditeurs, auditrices.
0: Salut.

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2: Je reçois aujourd'hui Isabelle Papadopoulou, qui est musicienne et qui sera le vendredi 29 mai à 19h au château de Milassière à Sucieux avec un ensemble de musique ancienne, la Loda di Musica. Bonjour.
3: Et bonjour.
2: Alors, en quelques mots, j'aimerais que vous vous présentiez.
3: Alors, je suis musicienne, je suis flûtiste et je suis intéressée et passionnée par la musique ancienne. Et donc, je consacre maintenant l'essentiel de mon temps à la musique baroque, la musique de la Renaissance, et nous avons fondé un ensemble qui s'appelle la Loda di Musica avec d'autres partenaires sous la direction de Xavier Giano qui est enseignant au conservatoire Hector Berlioz de la Capille, et on propose plusieurs concerts extrêmement variés mais toujours centrés sur la musique baroque, musique de la Renaissance. Et là, cette année, c'est la première fois où on a une participation de la musique assistée par ordinateur avec le très beau compositeur Marc Fabre, qui est électroacousticien et qui nous a fait une relecture d'une œuvre de Clément Jeannequin qui est du XVIe siècle et qui est donc un intercale au sein de la composition des moments de musique avec des oiseaux, des sons de la nature qui vont aller s'intercaler au milieu du chant et des instruments de musique.
2: Alors, quelle est la particularité de la musique baroque?
3: Alors là, c'est une vaste question. La musique baroque, c'est une musique de couleurs, c'est une musique de sonorité, c'est une musique qui est beaucoup plus facilement accessible à un auditeur, je dirais, plus novice, qui est fondée beaucoup sur l'harmonie et sur l'éclairage et la coloration d'une musique qui est basée sur les lignes de basse, avec une esthétique qui est l'esthétique de l'époque baroque, avec beaucoup d'ornementation, beaucoup d'élégance, beaucoup de raffinement.
2: Quels sont les instruments de musique que l'on retrouve dans la musique baroque ?
3: Alors, on retrouve des instruments qui ensuite ont évolué. Dans notre ensemble, on aura essentiellement des flûtes à bec et une flûte traversière, donc le traverso, qui est l'ancêtre de la musique de la flûte moderne. On aura des clavecins, on peut avoir des viols de gambe, on aura un violoncelle baroque, et puis on a une chanteuse qui nous accompagne, parce que le chant est un instrument majeur dans la musique ancienne. Soprano Juliette Schmidt qui va faire plusieurs interventions.
2: Alors, quels sont les endroits où vous jouez? Parce que la musique baroque, ça reste quand même une musique de niche. Comment faire connaître justement au public cette esthétique?
3: Alors, ce n'est pas du tout une musique de niche. C'est une musique qui est de plus en plus à la mode. Et il y a énormément de festivals qui sont consacrés à la musique ancienne. Je ne citerai qu'Ambronay.
2: Oui, bien connu dans le secteur.
3: Voilà, extrêmement connu dans le secteur. Et là, nous jouerons le 4 juin au festival de Chambéry, qui est le festival des amis de la Sainte-Chapelle, festival de printemps consacré à la musique ancienne. Et il y a de plus en plus d'amateurs, justement, et avec la manière qu'on a maintenant de jouer la musique ancienne, qui est beaucoup plus proche de ce qu'elle était à l'époque, qui lui permet d'être abordée par toutes les oreilles.
2: Alors, pourquoi vous avoir choisi ce type de musique?
3: Eh bien, comment dire, j'ai des amitiés beaucoup avec la musique ancienne. C'est une esthétique qui me plaît. Et c'est vrai que j'ai pris la musique à rebrousse-poil de l'histoire. C'est-à-dire que j'ai fait comme beaucoup de monde des études au conservatoire. J'ai m'en pris de flûte moderne. Et petit à petit, j'ai pris l'histoire à rebrousse-poil avec commencé à apprendre la musique baroque. Puis ensuite, j'ai commencé à apprendre le classique. Accompagné des chants, accompagné d'autres musiciens, et puis ensuite la musique de la Renaissance avec des instruments encore plus rudimentaires si on peut, mais un répertoire qui est beaucoup plus proche du répertoire vocal qu'on peut avoir avec des polyphonies vocales de la Renaissance. Et dans notre programme, on aura d'ailleurs une très belle pièce de Orlando Gibbons qui s'appelle le Silver Swan, le cygne d'argent, où on a la voix qui va être accompagnée par les flûtes dans le style de la polyphonie de la Renaissance.
2: Alors on sait qu'au conservatoire Hector Berlioz Lacapie, il y a une section qui est justement dédiée aux musiques anciennes, qui alors était tenue par un moment donné par Benjamin Ingrao, qu'on a eu le plaisir d'avoir des émissions avec lui sur notre antenne.
3: C'est ça, bien sûr, oui.
2: Là, est-ce que c'est important effectivement d'amener cette musique à la jeunesse, puisque souvent en baroque, ça fait un petit peu peur pour certains peut-être?
3: Oui, alors que là, dans le programme de notre concert, c'est vraiment ouvert à toutes les oreilles. C'est basé sur un programme très printanier, avec des chants d'oiseaux, des mélodies qui sont sur des ricercas qui parlent de rouge-gorge. On aura donc le chant, le Silver Swan. On a le rappel des oiseaux de Philippe Rabeau. On a la pièce de Clément Jeannequin avec les chants d'oiseaux qui a été complété, revu par notre compositeur Mac Favre. Donc c'est un programme très éclectique et qui permet vraiment d'avoir des surprises. Il faut y aller avec les oreilles ouvertes et se laisser porter par la curiosité.
2: Je crois que c'est l'essentiel effectivement dans ce type de musique, c'est vraiment laisser toutes les ouvertures possibles pour aller sur ces musiques dites anciennes, oui, alors qu'elles sont remises, comme vous l'avez si bien dit, au goût du jour.
3: Oui, oui, oui. Et là vraiment les pièces sont courtes, les pièces sont très variées, donc on ne peut pas s'ennuyer, c'est pas possible.
2: Alors qu'est-ce que vous nous donneriez comme conseil si on avait à écouter justement une musique baroque, un titre que l'on pourrait éventuellement diffuser à la fin de cet entretien?
3: Eh bien vous pourriez passer justement à des extraits du Chant des oiseaux de Clément Jeannequin. Clément Jeannequin est un compositeur du début du XVIe siècle qui, 500 ans avant Messiaen, a fait des compositions qui reprennent et qui essayent de transcrire les chants des oiseaux en musique et en parole. C'est-à-dire que les quatre chanteurs qui participent à cette pièce, par des onomatopées, par les paroles, par la hauteur des sons, miment les oiseaux, et on peut reconnaître tout à fait les oiseaux de la nature, le coucou, la fauvette, la petite grive. Et donc je vous dis, bien avant Messiaen et ses transcriptions de chants d'oiseaux, Clément Jeannequin a fait une œuvre remarquable, et c'est cette œuvre-là qu'on a reprise, donc avec une chanteuse, et les autres voix sont tenues par des flûtes, et la participation de Marc Fabre avec ses sons de la nature, ses sons d'oiseaux, et c'est sous la forme de participation d'ordinateur.
2: Eh bien, je vous remercie. Donc, on aura le plaisir de vous retrouver le vendredi 29 mai à 19h au château de Milassière à Sucieux, la Lauda di Musica, ensemble de musique ancienne. Merci Isabelle Papadopoulou pour cet entretien.
3: Merci beaucoup, venez nombreux.
2: Au revoir.
3: Au revoir.

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Je vous propose d'écouter le single « L'homme à la rivière » de François and the Atlas Mountain, une reprise en français de « Riverman » de Nick Drake avec Yasmine Hamdan.

0: à tous et bienvenue dans notre podcast Les Bonnes Ondes en collaboration avec Radio Couleur. Avec moi, Héloïse.
1: Bonjour Flona.
0: Aujourd'hui, nous allons parler d'un sujet qui concerne presque tous les étudiants.

0: Mais dans la réalité, c'est souvent un peu différent.
1: Mais oui, parce qu'au final, dans beaucoup de groupes, il y a ceux qui travaillent et ceux qui se reposent sur les autres. Bien souvent, ce sont les meilleurs élèves qui prennent les choses en main et qui participent vraiment au travail.
0: Du coup, ça crée une sorte d'illusion de travail collectif. En réalité, l'élève le plus impliqué finit parfois par faire presque tout seul. Et ça peut même devenir une perte de temps. Il ou elle passe parfois des heures à expliquer le travail aux autres membres du groupe, pour finalement devoir le faire soi-même.
1: On a donc demandé l'avis au principal concerné.
2: Moi, les travaux de groupe, c'est quelque chose que j'aime beaucoup parce que du coup, je peux partager mon avis avec d'autres camarades et avoir différents points de vue sur le sujet étudié. Et je trouve que c'est un bon outil pour pouvoir sociabiliser avec les gens et puis peut-être aussi des fois changer nos méthodes de travail si jamais on découvre qu'une autre personne a une meilleure méthode de travail que nous, qui est plus efficace. Cependant, c'est vrai que parfois, les travaux de groupe, ça peut amener à des conflits entre les personnes si elles n'arrivent pas à vraiment communiquer. Et puis c'est vrai que si on est une personne qui aime travailler plutôt seule, c'est vrai que ça peut être plus un inconvénient plutôt qu'un avantage parce que on peut être timide, donc pas vraiment donner son idée ou plutôt au contraire imposer son idée aux autres sans vraiment le faire exprès, mais des fois ça peut être un frein pour la finalité du projet.
1: Et est-ce que selon toi un intérêt pour ton projet professionnel?
2: Alors oui, je pense que c'est un très bon intérêt parce que j'aimerais être dans le bâtiment, l'architecture, où c'est un métier qui est amené à travailler avec d'autres corps de métier. Donc faire des travaux de groupe au lycée, ça m'aide à devoir communiquer avec les autres sans prendre non plus trop le dessus parce que après ça peut être aussi quelque chose de difficile pour les autres à supporter. C'est un élément central des relations avec les autres. Et le fait de savoir travailler aussi avec d'autres personnes sans non plus les accabler à chaque chose.
0: Bien. De plus, on remarque un essor récent important de la méthode de travail prônant le collectif. Mais on se demande si cela a toujours été le cas.
1: Nous avons donc interviewé une personne directement confrontée au travail en entreprise.
3: Bonjour. Avez-vous eu l'occasion d'effectuer des travaux de groupe durant votre scolarité ?
4: Tout au long de ma scolarité, j'ai eu l'occasion d'effectuer des travaux en groupe, et notamment en école primaire, dans la classe de CM1, CM2.
3: Ok. Votre profession nécessite-t-elle une collaboration avec vos collègues ?
4: Alors, je travaille à la CAF du Rhône, et donc je suis coordinatrice d'équipe qui coordonne l'équipe. Donc effectivement, que ce soit n'importe quel salarié, je suis en aptitude de travailler avec n'importe qui et aussi avec mon manager.
3: Pour terminer, pensez-vous que ces travaux de groupe permettent de mieux appréhender les nouvelles notions ?
4: Oui, alors tout à fait, surtout quand on est un peu timide, le fait de travailler en petit groupe et d'apprendre une nouvelle notion, chacun apporte un petit peu son savoir-faire et du coup l'apprentissage est donc du coup plus facile et plus concret.
3: Merci beaucoup pour votre temps accordé.
1: Cet échange montre donc une corrélation entre travail de groupe scolaire et une bonne collaboration dans le monde professionnel. En effet, plus les travaux d'équipe sont inculqués tôt et de manière répétée dans le cursus scolaire, plus le déroulement de travail collaboratif au sein des entreprises est fluide.
0: Mais on remarque également que les travaux de groupe décèlent un autre processus d'apprentissage moins évident. C'est vrai, échanger avec les personnes est une action cruciale à la socialisation. Dans le travail d'équipe, plusieurs éléments sont sollicités et développés, tels que le vivre ensemble, l'argumentation, l'esprit critique et surtout l'ouverture d'esprit. On se demandait comment factuellement cela se déroulait au sein de ces activités.
1: On a donc posé la question à Madame Margueron, formatrice en pédagogie coopérative au lycée Léonard de Vinci à Villefontaine.
5: L'idée, c'est peut-être de proposer régulièrement des temps où les personnes ont à travailler ensemble pour qu'elles apprennent déjà à se connaître. Parce que quand on se connaît mieux, on se fait mieux confiance et du coup, je pense qu'on peut travailler mieux ensemble. Et donc, c'est la même chose pour le monde professionnel. L'idée, c'est d'apprendre à se connaître pour mieux coopérer

0: peut-être que c'est un cercle vertueux, coopérer pour mieux se connaître. Voilà. Ensuite, l'idée, c'est peut-être aussi de faire en sorte que dans le groupe, il n'y ait pas forcément des différences de statut. C'est-à-dire que dans le groupe, toute personne a toute légitimité à dire, en tout cas à intervenir, à interagir. Et donc bien prendre soin des leaders potentiels qui pourraient écraser la participation des autres membres du groupe. Et donc là, c'est faire attention à la fois à la parole de chacun et à la place de chacun, et donc peut-être de la rendre visible, cette place de chacun au sein du groupe. Et puis, je pense aussi, une des façons, en tout cas un moyen de créer des liens, c'est peut-être aussi de faire en sorte que les gens aient les codes, en tout cas les habiletés, pour bien coopérer. Donc ça veut dire avoir des comportements ou des compétences, qu'elles soient cognitives ou relationnelles, de savoir écouter l'autre, ne pas couper la parole, prendre en compte ce qui a été dit pour pouvoir faire évoluer sa pensée. Et ça, c'est des choses, c'est des compétences qu'il faut apprendre, quoi.
1: Donc voilà ce qu'on a pu retenir de cet échange intéressant. Pour le développement de la socialisation, le travail de groupe permet d'apprendre à jouer un rôle et à prendre sa juste place au sein d'une équipe. Il prépare aussi à la vie sociale et professionnelle, où la collaboration est une donnée imposée et souvent inéluctable.
2: Mais il permet également de prendre conscience que pour fonctionner, il faut se donner des règles et codes sociaux fondamentaux pour faciliter le vivre ensemble. De plus, il met en relief les valeurs morales que sont l'entraide et la coopération.
1: Alors, les travaux de groupe nous préparent-ils vraiment à la vie en entreprise?
2: Même s'ils peuvent parfois être source de stress ou de désaccord, ils jouent un rôle essentiel dans notre formation, bien au-delà des simples connaissances scolaires.
1: Ils nous apprennent à collaborer, à communiquer, mais aussi à nous adapter aux autres, à comprendre différents points de vue et à gérer des situations parfois complexes.
2: C'est aussi un véritable levier de développement personnel. On apprend à prendre des initiatives, à s'affirmer, mais aussi à écouter et à faire des compromis.
1: Et sur le plan social, les travaux de groupe renforcent notre capacité à créer du lien, à travailler avec des personnes différentes et à trouver notre place dans un collectif.
2: Et finalement, il ne nous prépare pas seulement à la vie en entreprise, mais aussi à notre rôle futur dans la société, en tant qu'individu capable de coopérer et d'évoluer avec les autres.
1: On peut aussi s'intéresser à d'autres modèles prônant le travail de groupe.
2: Comme en Chine par exemple, où le travail d'équipe est inculqué très jeune, dans l'optique fondée sur l'unification nationale.
1: Et donc comparer leurs effets sociétaux au sein de différents régimes politiques internationaux, dictature communiste chinoise et démocratie libérale occidentale par exemple.
2: Merci de nous avoir suivis et d'avoir partagé ce moment avec nous. Merci également à nos collaboratrices William et Louise qui ont grandement participé à la rédaction et à l'enregistrement et sans qui ce travail n'aurait pas pu voir le jour.
3: C'était

Née à Rennes en 1995, Louisa grandit dans un univers fait de métissage. Née d'une mère brésilienne, danseuse contemporaine, et d'un père français contrebassiste de jazz, Louisa incarne une hôte vibrante à la richesse de la mixité culturelle et musicale de ses parents. Apparue l'été 2025 avec son titre Soleil Bleu, elle sort en avril 2026 son premier album qui comporte 14 chansons. On écoute Nuages, fruit de sa collaboration avec La Daniva, et c'est le coup de cœur de Sylvie sur Radio Couleur.

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2: Soviet Suprême vient de sortir un nouvel album, Rouge, et on écoute Fashion Facho, et c'est avec Flavia Coelho.

0: Bonjour tout le monde, merci d'être avec nous pour votre rendez-vous diète et bien-être sur Radio Couleur. Et vous êtes toujours avec Benjamin. Aujourd'hui nous sommes mercredi 27 mai et le mercredi c'est la recette diète du mercredi. Après vous avoir parlé de boissons sucrées et de leur impact sur la santé, j'avais envie aujourd'hui de vous proposer une alternative simple, naturelle et étonnamment savoureuse. Les eaux infusées maison. Parce qu'on l'oublie souvent, mais le problème n'est pas seulement le sucre. C'est aussi que notre palais s'est progressivement habitué à des goûts extrêmement puissants. Alors voici deux recettes très simples, rafraîchissantes, parfaites pour les adultes comme pour les enfants. Voici une première version, citron menthe cannelle. Dans une grande carafe d'eau fraîche, ajoutez un citron coupé en rondelles, quelques feuilles de menthe fraîche, un bâton de cannelle et éventuellement quelques feuilles de stevia naturelle pour une légère touche sucrée, mais naturelle. Laissez infuser au réfrigérateur pendant au moins 2 heures. Résultat, vous avez une boisson fraîche, légèrement acidulée, très parfumée et sans sucre ajouté. Et la cannelle apporte naturellement une sensation douce et chaleureuse en bouche. Pour la deuxième version, voici la version fruits rouges infusés. Dans une autre carafe, bien entendu, quelques fraises coupées, des framboises ou myrtilles, quelques rondelles de citron, quelques feuilles de basilic ou de menthe. Là encore, laissez infuser doucement. Les fruits diffusent naturellement leur goût et leur parfum dans l'eau. On obtient une boisson colorée, gourmande, mais beaucoup plus légère qu'un soda ou un jus industriel. Et au fond, cela pose une vraie question. Avons-nous encore besoin d'autant de sucre? Ou avons-nous simplement oublié le goût naturel des aliments? C'était Benjamin pour la Minute Saveur du mercredi. 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
1: Maintenant, sur Couleur, on écoute un extrait de l'album La Peur et le Vent de l'artiste Eiffel avec le titre Or.

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1: 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Pour plus de détails, rendez-vous sur www.letriolet.fr. Le dimanche 31 mai, le groupe Chien Lune, qui s'inspire du musicien Louis-Thomas Hardin, sera sur la scène de l'espace Morgado à Bourgogne-Jallieu à 17h. Plus d'informations sur https://espacemorgado.fr.
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1: Le dimanche 31 mai, à 10h, dans le cadre de la saison culturelle En Grangeons la musique, la compagnie Verveine Comet invite le jeune public à découvrir L'éveil de la plume, un spectacle immersif et poétique présenté à la salle des fêtes de Solbrenna. Pour en savoir plus, rendez-vous sur www.engrangeonslamusique.fr. Le dimanche 31 mai, à 17h, l'espace Morgado à Bourgogne-Jallieu vous présente le concert du groupe Chien Lune. Inspiré du musicien Louis-Thomas Hardin, surnommé Moondog, ce trio vous propose une large palette de compositions sonores. Plus d'informations sur https://espacemorgado.fr. Le samedi 6 juin, l'association Un événement pour tous, qui promeut la solidarité et le partage, vous propose un concert à la bougie, au profit des Restos du Cœur. Assuré par la pianiste Lélia, l'événement débutera à 18h30 à l'église de la Tour du Pin. Informations et réservations sur www.eloasso.com. Les samedis 6 et dimanche 7 juin, rendez-vous au château de Fallavier et à la maison forte des Allinges pour vous immerger dans l'époque médiévale. Comme chaque année à Saint-Quentin-Fallavier, vous pourrez déambuler entre les échoppes de production artisanale médiévale, participer à différents ateliers et assister à quelques reconstitutions. Pour en savoir plus, rendez-vous sur www.monweekendalacapi.fr.
3: La musique est celle, c'est extrait de l'album La clarté de la nuit de Tim Elan.

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0: 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Pour en savoir plus, rendez-vous sur https://espacemorgado.fr.
1: Avec Destination Santé, Emmanuel Ducreuset.
2: Bonjour à tous. Derrière les crises du jeune enfant, il n'y a ni manipulation ni volonté de désobéir, mais un cerveau en construction et des émotions difficiles à gérer. Changer de regard permet d'adapter ses réponses et d'accompagner plus efficacement l'enfant au quotidien. Elle refuse de se brosser les dents, il pique une crise au moment de rentrer à la maison après une séance de jeu au parc. Lorsqu'un enfant pleure, crie, se roule par terre, on a tendance à penser qu'il fait un caprice. Or, avant 5 ans, cela n'existe pas en tant que tel. En effet, ces colères surviennent souvent face à une frustration ou à une demande extérieure devant laquelle il réagit avec les moyens dont il dispose. Et ces moyens sont largement limités par son cerveau. En effet, avant l'âge de 5 ans, les régions du cerveau impliquées dans le contrôle des émotions et du comportement, notamment le cortex préfrontal, sont immatures. A l'inverse, les circuits émotionnels sont très actifs. L'enfant peut donc être rapidement submergé sans pouvoir se calmer seul, ni prendre du recul. Les transitions, en particulier le matin et le soir, sont des moments sensibles. Mettre en place des routines stables et des repères visuels, comme des images représentant des étapes de la journée accrochées dans sa chambre, aide l'enfant à se sentir en sécurité et à mieux coopérer. Car pour l'enfant, chaque journée peut être source de nouveautés et donc de stress. Autre élément essentiel, la disponibilité du parent. Les moments de qualité partagés et un accompagnement concret dans les tâches du quotidien sont essentiels pour réduire le risque de crise chez l'enfant. Sans compter que cela permet aussi aux parents de garder son propre calme plus facilement. Poser un cadre bienveillant mais clair et ferme permet à l'enfant d'apprendre la régulation émotionnelle. Enfin, le sommeil joue un rôle clé. Car oui, la fatigue augmente fortement l'intensité des réactions émotionnelles.

Après plusieurs EP, le groupe Rhône-Alpin Marla Fredon a sorti en avril 2026 un nouvel EP. On écoute le titre Figer le soleil, extrait de cet EP éponyme, et c'est le coup de cœur de Gérard, animateur de l'émission Itinéraire Bis sur Radio Couleur.

0: 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Pour plus de détails, rendez-vous sur www.letriolet.fr. 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Plus d'informations sur https://espacemorgado.fr.
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0: Du mardi 26 mai au samedi 6 juin, le Velin Scène de la Capie vous propose la 6e édition de la Biennale du Cirque. De nombreuses compagnies investiront le territoire pour vous présenter des spectacles époustouflants, poétiques, touchants et accessibles à tous les publics. 15 spectacles pour 33 représentations dans les 22 communes de la Capie. Pour en savoir plus, rendez-vous sur https://levelin.capie-aglo.fr. Le dimanche 31 mai, le Mathias Lévy Trio vous donne rendez-vous à 17h à la chapelle Saint-Christophe de Solbrenna pour un concert à la bougie organisé dans le cadre de la saison culturelle en Grangeons la musique. Un jazz sans batterie ni trompette dans un environnement intimiste. Plus de détails sur www.engrangeonslamusique.fr. Le samedi 6 juin, l'espace Morgado à Bourgoin-Jallieu vous présente à 20h30 San Antonio Chelegone, une adaptation en seul en scène du polar de Frédéric Dard par Bruno Fontaine. Pour en savoir plus, rendez-vous sur https://espacemorgado.fr. Le dimanche 7 juin, assistez à la rencontre du chef Guy Savoy, de sa collaboratrice Anne Martinetti et du musicien classique Adrien Mazza lors d'une soirée poétique et musicale proposée à l'église de Nivola-Vermelle. La soirée commencera à 18h et sera clôturée par un cocktail. Pour en savoir plus, rendez-vous sur www.les-saison-2-vermelle.fr.

0: 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À Sucieux, au domaine de Miliassière, l'entrée est à 20€ pour les adultes et gratuite pour les enfants et les étudiants. Informations et réservations sur le site www.lesamisdemiliassière.com.
1: 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Pour en savoir plus, rendez-vous sur https://morgado.fr.

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Retrouvez votre chronique ciné. Cette semaine, du mercredi 27 mai 2026 au mardi 2 juin 2026, le cinéma Kinépolis vous propose de découvrir Colonie, un film d'action horrifique coréen déconseillé aux moins de 12 ans, de Song Ho-yeon avec Jun Ji-hyun et Ko Kyo-hwan. Tout va super. Une comédie romantique française de Patrick Cassir avec Noémie Lvovsky et Hakim Djemili. Mata, un thriller français de Rachel Lang avec Eye Aydara et Raphaël Personnaz. Et L'objet du délit, une comédie dramatique française d'Agnès Jaoui, dans laquelle elle joue aux côtés d'Eye Aydara et Daniel Auteuil. Retrouvez les synopsis et horaires sur www.kinépolis.fr. Au cinéma Kinépolis de Bourgoin-Jallieu, toujours pour cette semaine du 27 mai 2026 au 2 juin 2026, l'association Cinéma Hors Piste vous propose trois films. La femme de, un drame franco-belge de David Roux avec Mélanie Thierry et Eric Caravaca. Romeria, un drame germano-espagnol de Carla Simone, sélectionné au Festival de Cannes 2025. Et Holding Liet, un documentaire états-unien de Brendan Kramer, présenté au Festival de Deauville 2025. Ainsi qu'en avant-première, le mardi 2 juin à 20h, en partenariat avec Linis, Francesca et Giovanni, un drame romantique italien de Simona Izzo et Ricky Tognazzi. Pour en savoir plus, rendez-vous sur www.cinemahorspiste.com. Enfin, à Villefontaine, le cinéma Le Fellini vous propose 5 nouvelles sorties. Beaucoup de drames, parfois soupçonnés de romances, de faits historiques et d'histoires de famille, ainsi qu'un documentaire historique. Pour consulter les résumés et les horaires, rendez-vous sur www.cinefellini.fr. 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Pour jouer, téléphonez-nous au 04 74 27 80 80 ou envoyez-nous un mail à contact@couleurfm.fr indiquant vos noms et numéros de téléphone. Il ne me reste plus qu'à vous souhaiter un bon cinéma.

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2: 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Chers auditeurs, bienvenue sur Radio Fuoricampo. Découvrons ensemble les rendez-vous de la semaine pour vivre toute la richesse de la culture italienne dans la circonscription consulaire de Lyon. À l'Institut italien de culture de Lyon, les activités dédiées à la promotion de la culture italienne se poursuivent. Entre expositions, conférences, rencontres avec des auteurs, projections cinématographiques, concerts, spectacles et cours de langue italienne. Du 19 au 21 mai, l'Université Jean Moulin Lyon 3 accueillera le colloque international « La dédicace programmatique à la première modernité » consacrée aux études sur la première modernité. Le 20 mai à 19h à la Maison internationale des langues et des cultures, concert du groupe Il Ballo avec un programme de musique italienne de la Renaissance interprété par Véronique Bourin et Leonardo Loré d'Odessa. Entrée gratuite dans la limite des places disponibles. Pour plus d'informations, visitez le site iiclione.esteri.it ou contactez iiclione@esteri.it. Le Comites de Lyon signale que le samedi 23 mai aura lieu la Nuit européenne des musées. De nombreux musées ouvriront gratuitement leurs portes du coucher du soleil jusqu'à minuit. Le public pourra participer à des visites illuminées, des parcours interactifs, des projections et des animations spéciales. Une expérience culturelle originale et accessible à tous. Pour plus d'informations, visitez le site nuitdesmusees.culture.gouv.fr ou visitez le site comites-lyon.org. À la Société Dante Alighieri de Lyon, les cours de langue et de culture italienne se poursuivent également. Vendredi 22 mai à 10h, rencontre culturelle autour de la Divine Comédie animée par Jean-Louis Roussin. Jeudi 21 mai à 20h et vendredi 22 mai à 18h, 58e saison du Ciné-Club italien avec la projection du film Vermiglio, la mariée des montagnes de Maura Del Pero. Pour plus d'informations et inscriptions, visitez le site dante-lyon.com ou contactez info@dante-lyon.com. À la Société Dante Alighieri de Clermont-Ferrand, les cours de langue et de culture italienne se poursuivent aussi. La Société Dante Alighieri rappelle que du 19 au 25 mai, la place de Jaude à Clermont-Ferrand accueillera le Village Passion Italienne en collaboration avec la Chambre de commerce italienne de Lyon. Pour plus d'informations, visitez le site ladante-clermontferrand.com ou contactez dante.clermont@gmail.com. L'association UA Lyon continue ses activités dédiées à la langue et aux traditions populaires italiennes. Mardi 19 mai, Parlare Ciociaro. Jeudi 21 mai, atelier de chant et danse Ciociare. Pour plus de renseignements, visitez le site ua-lione.fr ou contactez contact@ua-lione.fr. À l'association Loire Italie de Saint-Étienne, poursuivent également les cours de langue et de culture italienne. Vendredi 22 mai, conférence sur Padoue, voyage architectural en Vénétie entre lagune, terre ferme et villa. Pour plus d'informations, visitez le site loireitalie.com ou contactez loireitalie@orange.fr. 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
4: Images invisibles par Julien Lingelser. Bienvenue aux auditeurs de Radio Fuoricampo dans cette chronique qui va essayer de rendre plus visibles des films italiens dont on ne parle pas, dont on parle trop peu en France ou en Italie.
5: Épisode 10, Etrema Ancora, de Morena Campani, diffusé sur les chaînes du groupe Canal+, en mai 2024. Le récent documentaire Estrema Ancora, réalisé par Morera Campagne, fait bien sûr référence au film néo-réaliste de Luchino Visconti, La Terra Trema. J'ai la chance aujourd'hui d'être reçu de bon matin chez la réalisatrice. Morena, peux-tu nous dire d'abord qui tu es? Et c'est une question classique, mais c'est peut-être aussi la question la plus difficile.
6: Exactement. Alors, qui je suis ou qui suis-je? Moi, je me protège toujours derrière cette armure qui est l'architecture, parce qu'en Italie, j'étais architecte. Et enfin, en changeant de pays, il y a 20 ans, j'ai voulu vraiment tout changer. Et surtout parce que dans l'architecture, j'avais tout donné. J'avais fait cette dernière maison à Dario Fo, prix Nobel de la littérature en 97. Et ça m'avait ouvert à des nouveaux vraiment, horizons. Et donc voilà, j'ai trouvé que l'espace, oui, ça m'intéressait, mais je devais aller plus loin. Et donc, j'ai commencé à travailler dans un espace qui était un espace plus artistique, un espace plus symbolique, plus psychologique même. Et j'y ai ajouté les temps, donc les rythmes que j'avais appris par Dario Fo, parce que Dario Fo était vraiment le roi de la parole, le roi de la transmission. Non, ces rythmes de la parole, pour moi, ça a été une découverte.
7: Je regrette, et une sérénité, une paix, la tranquillité que l'on écrit dans la vie. Et dans la vie, je regrette, je regrette, je regrette, à giugno, je vais voter, voter, voter, à giugno, je vais voter, voter, voter.
6: Donc, tu ajoutes les temps à l'espace, tu ajoutes la lumière, ça devient du cinéma. Pour moi, ça a été la grande découverte. En plus, j'ai trouvé, en m'éloignant de l'Italie, j'ai un peu travaillé sur moi. C'était fondamental parce que c'était très compliqué. L'immigration est toujours l'immigration, même à un certain âge et même à cette époque-ci. Et donc, en m'éloignant, j'ai découvert que ma mère avait perdu un œil dans son enfance et que c'était son tabou, en effet. Moi, j'avais jamais parlé avec elle de cet handicap. Et là, tu vois, je me suis dit, ben quand même, j'ai fait tous les examens à l'université, à la fac de Florence, sur l'architecture, donc ça veut dire sur la perspective, et j'étais mariée à un photographe. Donc j'ai dit, ben voilà, c'est un peu, je suis en quête de regard. En effet, c'était ça, j'avais besoin d'assumer mon propre regard. Et donc j'ai dit, ben voilà, c'est le cinéma qui me faut.
8: È là che sono nata, nel delta del Po. 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Un giorno mi hanno chiamato per un sopralluogo alla centrale di Porto Corsini. 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E lì, Michelangelo Antonioni aveva girato il deserto rosso.
5: Alors tu avais déjà réalisé un documentaire sur Antonioni intitulé Tutto Bianco il y a quelques années, pour lequel tu connaissais très bien les lieux de tournage puisque tu viens de Ravenne, là où a été tourné le désert rouge. En revanche, pour Estrema Ancora, qu'est-ce qui t'a amené à Ischia et à t'intéresser à la villa de Visconti, la Colombaia?
6: Déjà, je voudrais dire que ce sont des semaines très compliquées pour Ravenne, parce qu'en effet, ce projet donc, d'Antonioni est né en 1998. J'ai commencé à défendre la centrale électrique où Michelangelo Antonioni avait tourné les déserts rouges. Je me suis battue avec l'ordre des architectes de la provincia di Ravenna pour ne pas démolir ce lieu. Parce que pour moi, c'était lors de premiers repérages que j'avais fait en tant qu'architecte, c'était vraiment important de défendre un monument. Pour moi, c'était devenu, du moment que Antonioni avait choisi ce lieu comme location, comme on dit en italien, à l'anglaise, automatiquement, c'était un lieu qui avait de l'intérêt. Déjà, il y avait un architecte derrière, une pensée derrière, et voilà. Aujourd'hui, on peut dire, on a gagné la bataille parce qu'ils n'ont pas démoli jusqu'à aujourd'hui. Là, ils ont commencé, finalement, ils l'ont laissé à l'abandon. La problématique, c'est ça, que derrière à tout ça, ok, ils ont interrompu les travaux, ils ont tout arrêté, comme si on avait gagné, mais en effet, ils ont laissé le patrimoine à l'abandon. Donc, cette chose de l'abandon m'a sollicité déjà à l'époque. Donc,

0: vraiment aussi mon histoire personnelle, mon approche, etc. Et que j'aurais dû continuer. Et donc, j'ai dit, ben, de toute manière, moi, je pars d'une architecture. Disons, le commencement de mes films, ce qui me fait vraiment plonger dans l'histoire du film que je raconte, c'est une architecture, un bâtiment. Donc là, c'était la centrale électrique. Je découvre finalement que la maison de Visconti, celle vraiment à laquelle il s'était attaché avec un projet, avec c'est lui-même qui écrit à son architecte pour lui donner les idées, comment la mettre en place, comment la restaurer, tu vois. Et donc, cette maison-là, elle est à l'abandon. Donc, tu vois, la question de l'abandon revient. Je m'interroge sur le fait que, voilà, moi, j'ai quitté l'Italie, j'ai abandonné l'Italie, j'ai abandonné un métier qui était dans l'esprit du bâtiment, de l'architecture, du patrimoine. Et voilà, d'une certaine manière, je me sentais un peu coupable de ça, tu vois. Je pense que toutes les personnes qui partent, qui quittent, elles ont un petit sens de culpabilité, parce que nous, on regarde le pays de loin, tu vois, on voit presque mieux, parce qu'on s'est éloigné, donc quand on prend la distance, donc on peut voir tous les défauts. Et donc voilà, cette idée m'a sollicité, m'a travaillé à moi, et je suis allée la voir. Donc il s'agissait de cette maison qui est la Colombaia, un pigeonnier, on peut les traduire, mais c'est pas vraiment ça.
1: Et cette histoire voilà. De la Colombaia, tu l'as trouvée dans les archives de la Cinémathèque, il me semble.
0: C'est pas vraiment dans le sens que j'ai trouvé à la Cinémathèque, donc, disons, il y a Corinne Hirzel, Andréan, est venue me voir. Elle avait rencontré Paolo Modugno, un professeur de Sciences Po, italieniste, etc. Et qui avait vu Tutto Bianco. Et quand Corinne s'est présentée à lui, elle a dit « J'ai découvert qu'à l'île d'Ischia, il y a la maison de Visconti. » Et ben, Paolo Modugno lui a dit ben, « Va voir Morena pour voir si on peut faire quelque chose ensemble, si vous pouvez peut-être raconter cinématographiquement cet abandon. » Et donc, Corinne est arrivée, on a discuté et on a décidé d'aller voir à la Cinémathèque française parce qu'il y avait l'archive de Francesco Rosi.
2: C'est à Paris, à la Cinémathèque française, que je suis tombée sur les carnets du film de Luchino Visconti, La Terra Trema, sur l'un desquels est écrit Ischia 1947. Intriguée, je suis allée chercher quelqu'un qui pourrait m'expliquer pourquoi ils ont été dessinés dans les golfes de Naples. Et j'ai découvert la Colombaia.
0: Ben, j'ai dit, alors la Colombaia était déjà là. Tu vois, alors je me suis renseignée, je suis allée poser la question. En effet, Visconti a découvert l'île d'Ischia en 41. Au 41. Il était sur les ferries de Naples vers les îles. Peut-être ils ont fait Capri, ils ont fait Ischia, je ne sais pas bien les destinations, mais la femme de la veuve de De Santis, tu sais, celui qui a fait Ria Mère, tu vois, c'était le premier assistant de Visconti. Et donc, finalement, l'été du 40, du 41, ils sont allés à la mer, en vacances, sur les îles napolitaines. Donc, Capri, Ischia. Et Visconti décide de chercher une maison là-bas, parce qu'il a adoré cette île, le côté un peu sauvage, un peu nature, un peu végétation, etc. Et il a commencé à chercher. Après, il y a eu la guerre, il y a eu la résistance. Visconti a un rôle très important dans la résistance. Et il est retourné en juillet 45. Juillet 45, il arrive au port de Forio. Et il commence à chercher, parce qu'il faut dire que l'île d'Ischia est divisée si petite, elle est divisée en sept

0: municipalités. Il y a 7 communes. Il y a sur l'île, donc je ne sais pas comment ils font, mais voilà, Forio est l'un d'entre eux. Et la chose qui m'étonne, incroyable, parce que lui, quand même, c'est un homme de gauche, c'est un communiste, même s'il n'avait pas la carte. Mais la même année, les mêmes mois, juillet 1945, arrive au port de Forio Donna Rachele, c'est la veuve de Mussolini. Parce que cette année-là, Mussolini, il l'avait exécuté à Milan, sur la place, avec son amante. Et Mussolini avait mis en place une loi dans les fascistissime, il les appelait, en 38, où tous les ennemis du parti, tous les homosexuels, tous les différents, ils devaient aller en confino pour ne pas les faire jouer un rôle dans la société. Donc les confino de Mussolini étaient les îles, justement. Toutes les îles italiennes étaient occupées par des homosexuels, étaient dans les Trémiti. C'est les îles des Pouilles. Il y avait les frères Rosselli étaient à Lipari, dans les éoliennes, etc., etc. Chaque île avait une destination.
1: Lampadario bianco, grande, fatto come una vela, le ho regalato io a Luchino. È ancora lì. È diventato un museo la casa, vero?
2: Et à un moment, on entend dans le documentaire Adriana Asti qui demande « Et alors, la Colombaille, aujourd'hui, c'est un musée, alors ce n'est pas encore un musée, et tu vas nous en parler. Et avant tout, comment as-tu fait pour te faire ouvrir les portes de la Colombaille ?»
0: Ben, vraiment, ça c'est incroyable. Alors, la première fois que j'y suis allée, en 2018... C'était fermé, tout était fermé, il y a cette grille noire. Ça m'a étonné aussi parce qu'il y avait une camionnette avec des Japonais qui connaissaient la villa. Donc ils venaient du Japon, tu vois, ils ne parlaient pas le napolitain. Et ils descendaient, ils cherchaient de rentrer, tu vois. Je dis, mais quand même, ils viennent du Japon et il n'y a personne. Et donc finalement, j'ai rencontré la gardienne et Concetta, et j'ai essayé de lui dire discrètement que je voulais voir un petit peu la villa. Elle m'a dit que je pouvais pas enregistrer, filmer, donc j'ai pris quelques images comme ça un peu à la sauvette, comme on dit, mais j'ai vu l'état. Ça m'a suffi pour construire tous les projets, que finalement a trouvé une production, que finalement a trouvé les aides du CNC et du ministère italien. Et la chose étonnante, c'est aussi que j'ai reçu l'aide de la région Campanie, donc la région de Naples. Donc j'ai dit, mais quand même, moi je parle d'abandon de patrimoine, et la région me donne une subvention pour parler de l'abandon du patrimoine. En effet, elle était intéressée à la sauver, cette ville-là. Elle voulait bien la sauver. Et donc, j'ai aussi reçu récemment une communication d'un responsable de la mairie de Ischia qui me dit que les projets d'ouverture sont proches. Donc, peut-être elle va réouvrir d'une manière ou d'une autre, peut-être pas un musée. Même si les projets, au début, quand la famille a laissé la maison à la municipalité, l'idée, c'était d'en faire un musée Visconti. Et c'est la nouvelle que les Japonais avaient entendue. Musée Visconti. Donc, on ne sait pas vraiment qu'est-ce qu'ils vont faire, mais peut-être quelque chose va bouger, grâce aussi au film. Parce que l'intérêt, tu vois, était tel qu'on a fait bouger les choses. On a eu la subvention de la région Campanie, on a eu l'autorisation de la municipalité pour tourner. Les jours avant, ils sont allés un peu nettoyer, tu vois. Mais moi, j'ai cherché justement les pas nettoyés. Mais voilà, l'idée de l'abandon, on l'a donnée. Et ça, c'est important. La chose forte aussi, c'est la rose en plastique sur la tombe de Visconti, parce que Visconti est enterré là-bas, avec sa sœur aussi. Et donc, cette rose en plastique, quand même, ça fait du mal. Voilà, c'est un peu ça qu'on donne comme idée d'abandon.
3: Probabilmente non si è più attenti nell'epoca di adesso alla bellezza. Errore nostro che non siamo riusciti o non riusciamo a trasmettere la bellezza alle nuove generazioni. E non parliamo della bellezza dell'estetica, qui parliamo della bellezza emozionante.
2: Si tu veux bien, enchaînons plus directement avec le film en soi. Donc j'ai remarqué depuis Tutto Bianco qu'une des caractéristiques de tes documentaires, c'était cette capacité à retrouver des témoins un peu singuliers, hein, des sortes de personnages qui deviennent des passeurs entre un monde passé et un monde présent. Et je me demandais comment tu arrives à créer cette relation de confiance avec tous ces intervenants, qui sont aussi bien des gens simples que des célébrités. Il faut dire que ce sont des témoins qui montrent aussi que Trema Ancora a été un travail de longue haleine, puisque certains sont déjà malheureusement décédés entre-temps.
0: Et ben, comment dire, moi je me mets toujours dans un état d'ignorance. Je ne sais pas, je ne peux pas savoir ce qui s'est passé, parce que là je prends de gros monstres du cinéma, comme on les appelle, et voilà, ils sont d'une autre époque. Moi, je n'ai pas vécu à côté d'eux et je ne les connais pas. Donc, pour faire ça, et qui est aussi ma qualité, donc mon état, ma curiosité, de vouloir savoir d'où ils viennent, qu'est-ce qu'ils ont fait, quelles relations il y avait, etc., provoque chez l'autre un plaisir aussi de me raconter. Donc, mon écoute et leur plaisir va ensemble, et ils me donnent la possibilité de rencontrer de Adriana Asti, par exemple, grande actrice, comédienne, qui a travaillé avec Pasolini, avec Visconti, justement. Elle m'a reçue comme une petite sœur, comme une cousine, tu vois, une nièce. Et donc, cette relation intime que je provoque chez l'autre me permet vraiment de découvrir la vie de l'auteur, ses relations avec ses comédiens. Par exemple, une comédienne, actrice, dont malheureusement, je n'ai pas pu monter ces images parce que à la fin, on s'est concentré vraiment sur l'île, et elle n'était jamais allée à l'île d'Ischia. Et donc, c'était un peu décalé. C'était Ottavia Piccolo dont je voulais parler. Une femme extraordinaire, vraiment, qui m'a parlé de Visconti d'une manière géniale. Elle était enfant, adolescente, quand elle a fait Les filles du guépard. Tu vois? Et après, elle a fait deux pièces avec Visconti. Le problème des pièces de Visconti, c'est qu'il n'y a pas de documents, parce qu'il n'a pas voulu les filmer. Donc, parler des pièces de Visconti, c'est quand même difficile. Et donc, je pense vraiment, je n'ai pas mis de référence à ça. Pour les discours de tout ce nombre d'intervenants, au moins, des rencontres que j'ai fait, après j'ai dû choisir, mais pour te dire que j'ai commencé, donc la première fois que je suis allée à la Colombaya, c'était 2018, pour un documentaire où le budget, tu connais, c'est pas énorme, donc j'ai dépensé beaucoup pour aller chercher, pour aller piocher, pour aller connaître. Moi, je ne peux pas me permettre de parler de ces monstres du cinéma simplement avec les archives, avec, en regardant les films, on connaît beaucoup, bien sûr. Mais, tu vois, je ne pourrais pas transmettre un côté intime du personnage si je ne vais pas piocher chez les gens qui l'ont connu, les gens qui sont allés à la Colombaya, qui ont vu comment c'était son attention pour les décors, comment c'était sa nécessité de beauté. Beauté, ce mot, c'est impératif pour Visconti, l'esthétisme. On ne peut pas parler d'habiter un espace s'il n'y a pas autour quelque chose qui te fait sentir, tu vois, la sensation de l'être bien dans un espace. Ça, c'est fondamental pour Visconti. Dans tous ses films, on raconte, par exemple, que les guépards, c'était l'histoire de 1850-1965, c'était cette époque-là. Okay, ben, lui, il a voulu tous les décors, mais il parlait de même dans les tiroirs, qui n'ouvraient pas pendant le tournage, il n'ouvrait pas les tiroirs, mais il y avait les mouchoirs, la vaisselle de l'époque, même les culottes des actrices devaient être de 1800. Ils ne s'enlevaient pas la robe, mais tout devait être confectionné. Donc la beauté pour Visconti était quelque chose de prioritaire.

0: si on veut s'intéresser à la pratique du documentaire en soi, comment tu fais pour obtenir les très belles réflexions, parfois intimes, hein, ou les réflexions sur l'esthétique de la part de tes intervenants? Alors, tu les laisses parler, tu les questionnes beaucoup, tu les rencontres souvent au préalable?
1: Et souvent, voilà, parce que les temps est très très long dans la réalisation de ce projet. Donc, souvent, les images de repérage deviennent images du film, malheureusement. Mais comme tu disais avant, certains personnages sont décédés pendant le tournage, 4 dans ce projet-là, et ça nous a fait vraiment de la peine, parce que là, c'était le neveu de Visconti, qui avait 60 ans, il est mort de Covid, et grand photographe, vraiment, une personne magnifique, magnifique. L'autre, c'était un personnage que j'ai rencontré sur l'île d'Ischia, un jeune garçon, un jeune homme de je sais pas, 40 ans, il a attrapé un virus et il est mort pendant le tournage. Et donc voilà, ça nous fait de la peine, ça nous touche beaucoup. Ça, et les autres, c'était des de personnes âgées, par exemple Cito Maselli. Mmh. Cito Maselli est décédé le premier jour de tournage. On était à Rome, on est passé à l'enterrement. Donc c'est vraiment. Mais voilà, il avait vécu sa vie, il avait. Voilà, c'était extraordinaire. Il était marié avec Goliarda Sapienza, Cito Maselli. C'est vraiment une personne extraordinaire. Et donc, comment j'ai fait? Alors, déjà, il y a un questionnement, mais très basique. Un questionnement, disons, qui va dans la direction de ce que je voudrais bien qu'il me raconte. Mais après, disons, autour de ce questionnement, je le laisse beaucoup, vraiment, réfléchir, et même parfois c'est eux qui me posent les questions, tu vois, ça devient vraiment une espèce de complicité dans le questionnement qui m'intéresse beaucoup, parce que sinon c'est comme un échange. Moi, je lui donne quelque chose de moi pour réussir à me faire donner quelque chose d'eux.
2: Je me suis sentie envahie, occupée, spoliée. Beaucoup d'Italiens fuient leur pays pour échapper aux persécutions fascistes ou pour apprécier les valeurs que le régime avait omis. La plupart s'exilent dans la ville lumière. Luchino Visconti est parmi eux, en quête de liberté et de création.
3: Et questo poi si porta dietro anche il sentimento di libertà.
4: Moi, je venais d'un pays qui était dominé par le fascisme, où la culture était bloquée, où on vivait comme avec des bandeaux sur les yeux et sur les oreilles. Et finalement, en venant en France, mes oreilles se sont ouvertes, ma tête s'est ouverte, j'ai compris beaucoup de choses.
0: Mmh. Ce que je trouve aussi saisissant dans tes films, c'est qu'il y a vraiment une attention réservée au casting des voix, une sorte de poétique des voix et des sons chez toi qui est très soignée. Et comme dans Tutto Bianco, hein, c'est la voix off, c'est Fanny Ardant, et elle se superpose à la tienne et aussi à celle de Visconti, qui nous parle depuis le passé, mais comme si il était encore parmi nous. Qu'est-ce que tu recherches avec ces différents alliages de voix?
1: Cette voix off de Fanny Ardant, pour moi, c'était très important, parce que Fanny Ardant avait joué dans les derniers films de Antonioni, Par-delà des nuages. Donc, pour moi, c'était comme si la voix de Fanny Ardant était restée quelque chose, comme si elle portait l'héritage de la voix d'Antonioni. Donc, très bien pour Tutto Bianco, que c'est un film en hommage à Antonioni. Mais pourquoi alors Visconti? Alors, Visconti, c'était d'une certaine manière, je l'ai contacté, je lui dis, ben, je sais, Fanny, que vous n'avez pas travaillé avec Visconti. Et elle m'a répondu, ben, je sais, mais j'ai travaillé avec vous, Morena. Donc, elle m'a fait rire. Mais en effet, c'était justement porter les fils de la voix, porter le souffle de la voix, qui était ma voix, mes réflexions. Donc, c'est vrai que toute la voix off, c'est moi qui l'écris. C'est un peu la poétique du film. Arriver dans la profondeur dans l'intimité, dans, tu vois, ça m'intéresse. Donc la complicité avec Fanny Ardant, c'est justement parce que en plus elle parle l'italien, tu vois, et donc ça me permet d'avoir une voix qui est vraiment la mienne, l'intime de ma voix, et une voix qui est la voix du film. Donc pour Visconti, la voix du film était la voix de la Colombaia. C'est comme la voix de l'âme de cette Colombaia abandonnée. Donc voilà, justement, les deux voix se superposent presque. Tu vois, il y a des moments où on comprend plus, parce qu'il y a des petits bouts de phrases, on comprend plus si c'est la mienne, si c'est la sienne, si c'est l'italien, si c'est le français. On comprend plus rien, mais justement ça nous permet de toucher la profondeur de cet intime que j'adore.
0: Oui, et puis ce que j'aime beaucoup, c'est qu'il y a vraiment une sorte de chiasme entre ta voix, toi qui es italienne mais qui parle en français, Fanny Ardant qui est française mais qui parle en italien. Ça fait un très beau croisement. Et ce qui est aussi intéressant, c'est que tu ne racontes pas seulement l'histoire de la Colombaia et de Visconti, mais que tu nous parles aussi un peu de toi, hein, il faut le dire.
1: Et y mettre quelque chose de moi, justement, pour moi, est devenu une clé de lecture. Tu vois, si je me permets de mettre une petite notion intime, personnelle, c'est justement pour permettre au spectateur de faire la même chose. C'est une clé de lecture, tu vois, moi je me prête à essayer de comprendre comment Visconti a pu faire ça, ben je me mets à la première personne, je ne peux pas le faire à la troisième. Donc, cela devient la manière pour approcher ce monstre du cinéma, encore pour répéter les mots de Canal+, et de donner la possibilité de d'être le plus proche possible de l'histoire.
0: Oui, de ne pas mettre une barrière entre les grandes figures mythiques du cinéma et le spectateur.
1: Voilà. En même temps, c'est vrai que j'ai quitté l'architecture, qui était un art dont l'intime n'est pas vraiment présent. Oui, c'est vrai qu'habiter un espace, c'est une question intime, mais voilà, tu fais un projet et tu l'offres aux autres sans besoin de raconter qu'est-ce qui se passait dans ton vécu de l'enfance. Et donc là, l'enfance revient. Tu vois, ma vie revienne avec ces fils qui me permettent de raconter des histoires et qui me permettent aussi, je ne vais pas arriver jusqu'à ce point, mais c'est un peu aussi un côté cinémathérapie. Tu vois, je me soigne, je raconte, je dis. Ces petites histoires liées à la culpabilité, à l'abandon, à la dépression de Monica Vitti dans le désert rouge, qui résonne avec ma mère, avec la situation familiale, tu vois, c'est des petites intimités qui permettent une lecture du film et du personnage. Ce gros personnage, qui sinon, moi, je ne saurais pas comment l'aborder.
0: Oui, à travers toi, on s'identifie un peu mieux au destin de ces personnages mythiques, et puis on ressent que les films sont plus proches de nous, de ce que l'on pourrait s'imaginer.
1: C'est ça.
5: Effectivement.

0: Alors comme tu sais, le titre de notre émission c'est Images Invisibles, mais j'espère que ton très beau documentaire que j'ai déjà vu en avant-première sera rapidement visible. Peux-tu dire à nos auditeurs quelles seront les quelques occasions de le voir?
1: Alors, je n'ai pas vraiment la date exacte, mais ils m'ont promis que pendant le mois de mai, il va passer donc sur Canal+. Donc, je suis sûre parce qu'ils m'ont demandé les images pour préparer la bande-annonce et les images de la communication. Donc, voilà, on y est arrivé. Donc, ça va être diffusé. Et ensuite, il y a aussi France Télévisions, France 3 Corse, qui a acheté les films, donc tout de suite après, parce que Canal+ nous a signé un contrat des primo-diffuseurs, donc il faut attendre cela. Et en Italie encore, on n'a pas de distributeurs, on ne sait pas. Tutto Bianco, par contre, a été passé dans le réseau du cinéma d'essai, qui s'appelle Fitch, Fédération Italienne Cinéma d'Essai, et donc il a fait une petite vie, courte vie de cinéma, et c'était pas mal parce qu'il allait vraiment dans les salles un peu à l'ancienne, et il a fait toute un parcours, voilà, soit. Donc, par contre, voilà, le Center, c'est que c'est un film un peu trop à gauche, parce qu'on parle vraiment de la première rencontre de Visconti avec Jean Renoir pendant le Front Populaire. On parle de Visconti résistant. On parle, tu vois, de toute cette ambiance des gauches que l'Italie, avec son gouvernement de droite, peut-être n'accepte pas. Donc ça s'est passé un peu ça à la RAI. Donc c'est la télévision de l'État, donc il faut comprendre que l'orientation est de l'autre côté. Voilà. Donc je ne veux pas dire que c'est un film politique, mais quand même, quand on touche certains arguments, voilà, il y a ça aussi.
0: Alors il faut savoir que ton activité ne se limite pas à la réalisation de documentaires, mais que tu milites aussi sur divers fronts, pour l'art, pour les femmes. Et en guise de conclusion, est-ce que tu veux bien nous parler justement de tes autres projets? Qu'est-ce qui nous attend de ta part?
1: Ben, c'est vrai que la formation d'architecte a provoqué en moi une facilité de structurer des projets différents. Je suis capable, à ma manière, hein, c'est pas. Mais j'arrive à m'occuper de l'espace dans plusieurs nuances. Donc l'espace théâtral aussi, j'aime bien. J'ai monté un beau projet après le confinement parce qu'il y avait beaucoup des artistes que je connaissais, artistes de la scène, qui avaient nécessité, avaient besoin de remonter sur scène. Et donc, j'ai fait un gros spectacle qui mélangeait les cultures, etc. Ça s'appelait, avec une phrase de Pessoa, « Sois pluriel comme l'univers ». Et ça a été vraiment magnifique. Il y avait des chanteurs, 30 personnes, on était sur scène, des chanteurs, des musiciens, des danseurs, 7 danseurs extraordinaires. Et voilà. Et ça a été un très beau projet que j'ai réalisé. J'ai écrit aussi un opéra des musiques du monde. Je viens de présenter là le projet à la DRAC, donc j'attends la réponse. Ça serait bien de les mettre en place parce que ça vient vraiment de ma rencontre avec l'oralité, donc avec Dario Fo, avec Giovanna Marini ensuite. Et donc c'est cette rencontre, cette nécessité justement des mémoires. Tous mes projets vont à la recherche de la mémoire. Je trouve que la société aujourd'hui est malade d'Alzheimer, la société même, tu vois. On oublie des histoires, je ne sais pas comment vraiment on peut revenir au fascisme, au totalitarisme. Ça, c'est incompréhensible pour moi. Et donc, je trouve que revenir à ces histoires-là, rencontrer ces gens qui peuvent me donner des morceaux de mémoire, et c'est un peu soigner la société, et faire comprendre qu'il ne faut pas oublier les erreurs.
0: Très bien, et bien, j'espère que nos auditeurs auront rapidement l'occasion de découvrir ton film et tous tes travaux et tes activités. Merci de m'avoir accueilli dans ton appartement et je te laisse, Morena, les derniers mots.
1: Les derniers mots, c'est les titres du film, parce que comme ça, éventuellement, ils peuvent chercher. Et je voulais préciser qui le titre est « Étrema ancora », virgule, donc sous-titre « L'autre voix de Luchino Visconti ». Pourquoi « Étrema ancora » ? Justement, je fais référence à « La terre trema », »,« La terre tremble », »,« Étrema ancora », »,« Elle tremble toujours ». Donc, c'est pas fini.
0: C'était Images invisibles, présentée par Julien Jesser et en compagnie de Morena Campani. Je vous laisse également en compagnie de Iva Zanicchi, Testarda Io, morceau que Visconti écoutait pratiquement chaque jour lorsqu'il tournait son dernier film. Merci aux auditeurs de Radio Fuori Campo.

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0: 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Plus de détails sur https://espacemorgado.fr. Le jeudi 28 mai à 19h, l'association J'Aspire vous présente le groupe de pop Erotic Market en concert à la médiathèque de Saint-Jean-de-Bournay. Retrouvez plus de détails sur https://jaspire.com.
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0: Et voici l'entretien présenté par Lucas Tettler.
1: Le 6 et le 7 juin, la ville de Mézieux accueille pour la première fois le Festival du Monde Arabe et Berbère. C'est une première en France. Yassine Awali, vous en êtes l'organisatrice.
2: Bonjour à tous. Le Festival du Monde Arabe et Amazigh et Berbère aura lieu les 6 et 7 juin prochains. Donc c'est avant tout un événement ouvert à tous, un rendez-vous fédérateur, pensé comme un véritable moment de partage, de rencontre et de célébration des cultures du Maghreb et du Moyen-Orient. Donc notre objectif est simple, c'est créer des ponts entre les cultures et faire découvrir toute la richesse de nos traditions dans une ambiance conviviale et familiale.
1: Comme je l'ai dit, c'est la première édition de ce festival. Pourquoi avoir choisi le bassin lyonnais et plus particulièrement Mézieux pour lancer cette première édition?
2: Alors, en région lyonnaise, parce que moi je suis de Lyon, je suis lyonnaise. Donc voilà la principale raison. Lyon, notamment, c'est une ville qui est très bien située. Voilà, on est vraiment au centre de la France. Voilà, donc on est très bien situé. Donc pour pouvoir monter des festivals de ce type, ainsi près, voilà, c'est le lieu idéal.
1: Justement, vous vous attendez à recevoir du monde d'un peu partout en France?
2: Oui, voilà. Donc, il y aura du monde d'un peu partout en France. On a des journalistes. Voilà, on va avoir des visiteurs aussi qui viendront d'un peu partout, aussi très dispatchés aussi dans la région Rhône-Alpes.
1: Dans la même veine, il existe déjà différents événements mettant en avant le monde arabe, comme la Maraba Expo à Chassieux ou bien le Salon de l'Algérie à la LDLC Arena de Décines-Charpieux. En quoi, vous, votre festival se différencie de ces autres événements? Quelle est sa valeur ajoutée, si j'ose dire?
2: Alors, la différence avec le Maraba Expo et le Salon de l'Algérie, elle est simple. Le Maraba Expo est une foire intérieure, ce qu'on appelle en événementiel une foire à proprement parler. Le Salon de l'Algérie, c'est un salon. Ici, nous sommes sur un festival. Donc, un festival à proprement parler, c'est un événement où les animations sont très riches, sont très denses, où vraiment la fête et la musique ne s'arrêtent jamais, où vraiment la programmation est très, très, très, très riche. Voilà. De nombreuses fois également, en règle générale, un festival aussi se déroule en extérieur. Là, c'est ce qui va être le cas.
1: Vous avez parlé de programmation. Est-ce que vous pouvez nous dévoiler quelques détails de cette programmation pour cette première édition?
2: Oui, bien sûr. Alors, pendant ces deux jours, chanteurs, groupes, orchestres, danseurs seront présents pour faire vibrer le public et offrir un voyage à travers nos musiques et nos arts. La culture sera également au cœur du festival, dans son sens le plus

0: plusieurs romans et il viendra nous les présenter à cette occasion.
1: Ça fait beaucoup de monde. Comment vous l'avez imaginé, cette programmation, justement ?
0: Alors, cette programmation, j'ai imaginé, j'ai voulu très festive, très animée, très dense. Bien sûr, on a les traditionnels orchestres, on a les orchestres traditionnels, on a les chanteurs, les groupes. Enfin, c'est vraiment typique de ces pays, hein, vraiment les troupes aussi de danse, comme le dabké. Le dabké, c'est vraiment la danse traditionnelle libanaise, au Liban, au Moyen-Orient, au sens le plus large, hein, au Liban, Syrie, Palestine, etc. Donc voilà, vous voulez de la danse, du chant, mais pas que, des musiciens, des instruments de musique arabe anciens, vraiment pour que les gens puissent voir les musiciens jouer en live et donner des représentations inoubliables pour eux.
1: La gastronomie occupe aussi souvent une place importante dans ce type d'événement. Est-ce aussi une manière pour vous de créer du lien entre les différentes cultures ?
0: Oui, la gastronomie, elle va occuper une place importante également. On va faire découvrir ou redécouvrir aux visiteurs la gastronomie libanaise, marocaine, tunisienne, algérienne, syrienne également, palestinienne également, jordanienne. Donc voilà, un petit peu d'égyptien aussi. Donc vraiment des saveurs que les visiteurs pourront découvrir ou redécouvrir. Il y aura aussi des revisites qui n'ont été vues nulle part ailleurs. Les saveurs du Moyen-Orient et du Maghreb sont uniques et nous sommes aussi réputés pour ça. Hein, on en connaît aussi pour ça. L'hospitalité également, parce que chaque visiteur qui entre au festival se verra offrir un verre de thé à la menthe. Voilà, c'est exactement ce qui nous caractérise. Dès le départ, vous serez en totale immersion grâce à la décoration. Voilà, donc vraiment, tout ça, c'est le cocktail parfait pour faire un festival, une expérience inoubliable pour les visiteurs.
1: Donc, il y en aura pour tous les goûts.
0: Il y en aura pour tous les goûts, bien sûr, il y en aura pour tous les goûts, oui. Oui. Alors l'idée, du coup, voilà, comme je vous avais dit, c'est aussi de mettre en lumière tous les talents que nous avons ici dans la région Rhône-Alpes, célébrer ensemble avec tous les visiteurs nos traditions et notre diversité et ce qui nous rassemble. Et un séjour dans le désert, un séjour complet dans le désert, est à gagner, clé en main, tout compris. Voilà, donc vraiment formidable. Donc un séjour dans le désert sera à gagner à l'occasion du festival.
1: J'aimerais qu'on revienne sur la genèse de ce festival. D'où vous est venue l'idée de le créer ? Est-ce que vous êtes parti d'un constat, d'un événement ou bien d'une expérience vécue peut-être ?
0: Oui, tout à fait. Alors, je suis partie d'un constat. Le constat était clair. Il n'y a aucun festival culturel et artistique seulement. Je parle que de culture et d'artistique. Et il n'y en a aucun aujourd'hui, en tout cas dans la région Rhône-Alpes. Et au sens plus large également, j'écoutais aussi tous les retours, j'écoutais toutes les remontées. Et puis moi, je suis partie d'un constat. Et puis moi, j'ai été aussi également frustrée qu'il n'y ait pas, on peut attendre en tout cas d'un festival du monde arabe et berbère, voilà, découvrir toutes les cultures de ces pays, de ces régions du monde. Voilà, les partager, les transmettre, les célébrer avec le public sans aborder vraiment aucune question d'ordre politique ou religieuse. Donc c'est vraiment un festival 100% culturel et artistique. On est là pour partager, pour célébrer, pour faire la fête ensemble, pour découvrir et apprendre aussi plein de choses. On pourra aussi vraiment discuter, échanger avec les exposants. Il y aura des coins thématiques aussi. On a un coin thématique aîné, donc la cérémonie du aîné, elle est commune à tous les pays arabes finalement, hein, à tout le Grand Maghreb et tout le Moyen-Orient. On aura un coin, bien sûr, désert, Sahara, désert. Donc on aura des Touaregs qui seront parmi nous, de plusieurs pays d'ailleurs, hein, pas que du Maghreb, hein, on va avoir aussi des Touaregs du Mali.
1: Vous avez parlé de culture. Les cultures du Maghreb et du Moyen-Orient sont aujourd'hui très vastes. Pour vous, elles représentent quoi ?
0: Alors oui, effectivement, les cultures, elles sont très vastes. Il y en a énormément. Il y en a que j'ai découvert moi-même en préparant le festival. Donc, c'est aussi une manière de montrer au public et de leur faire découvrir aussi toutes ces cultures et de laisser aussi la place à tous ceux qui veulent faire découvrir leur culture. Voilà, on en apprend toujours. Vraiment, les peuples sont vastes, sont nombreux. Voilà, les pays aussi. On ne fait jamais complètement un pays dans son entièreté. On ne découvre jamais un pays ou une région du monde dans son entièreté. Donc, il y a des choses qu'on ne sait pas, qu'on ne connaît pas, il y a des cultures qu'on ne connaît pas. Et voilà, vraiment le but, pour moi, ça a été d'apprendre, de découvrir, et ensuite vraiment de transmettre, de partager, et de montrer vraiment, voilà, et de faire découvrir aux autres, aux visiteurs et à tous.
1: Quand on parle de monde arabe et berbère, on parle d'identité très riche et très diverse. Comment est-ce que vous avez réussi à représenter cette pluralité sans tomber dans les clichés ?
0: Alors, on ne tombe dans aucun cliché, on est vraiment, on reste sur le côté festif, culturel et artistique. Nous, le but, c'est de mettre les talents vraiment en lumière. Et du coup, voilà, on ne tombe dans aucun cliché parce qu'il y en a vraiment, comme je vous disais, pour tous les goûts. On aborde énormément de facettes de la culture et du côté artistique. Les artistes de tous bords, de tous domaines sont les bienvenus. En écriture, en poésie, au cinéma, on a des humoristes aussi

0: qui seront présents parmi nous. On a une diversité de talents qui est très très grande et on a hâte de partager ça avec le public, avec les visiteurs.
1: Il faut dire aussi que malheureusement, parfois, certaines de ces cultures souffrent de représentations caricaturales dans la société. Est-ce qu'un événement comme le vôtre peut aussi permettre de changer les regards ?
0: C'est tout à fait le but, oui, de changer le regard. Nous avons une multitude d'artistes, de talents. Je vous parlais d'Ismaël Lakéal, qui est un réalisateur et scénariste et acteur aussi de ses propres films, qui est un jeune acteur très prometteur et réalisateur du département du Rhône, hein, c'est un Rhodanien. Nous le mettons en lumière lors de ce festival. Le chanteur aussi, Sami Ayoubi, sera présent samedi soir pour nous donner un show. C'est une star libanaise, c'est un chanteur libanais très respecté, très très apprécié, vraiment. On a des talents dans la région Rhône-Alpes, on ne soupçonnait pas. Le festival, il est là pour ça, vraiment pour les mettre en lumière tous ces talents diverses et variés, de la culture, de l'artistique, de la danse, du chant.
1: Donc beaucoup de cultures, de talents et de personnalités seront présentes pour ce festival. Quelle image souhaitez-vous que les visiteurs gardent en repartant du festival ?
0: Eh ben, des personnes talentueuses et chaleureuses et partageuses, voilà, et très bienveillantes. Voilà, c'est vraiment l'image que je veux qu'on retienne de ce festival. C'est vraiment la joie, la bonne humeur et le plaisir de partager, le plaisir de transmettre, de partager, d'expliquer certaines choses. Pourquoi on fait ceci, pourquoi on fait cela, dans telle région, dans tel pays. C'est vraiment le partage. Dès les premiers pas au festival, les visiteurs seront en totale immersion et seront accueillis comme il se doit, avec un verre de thé à la menthe traditionnel marocain. Et voilà, nous espérons les faire voyager, hein, comme on dit, que le voyage commence.
1: Et bien sûr, cette belle phrase, merci à vous, Yacine Aouali.
0: Merci.
1: Je le rappelle, organisatrice du Festival du Monde Arabe et Berbère, vous nous donnez donc rendez-vous les 6 et 7 juin prochains de 10h30 à 22h à l'espace Fantasia à Mes Yeux. Toutes les informations sont à retrouver sur votre page Instagram, Oriental Events officiel.
2: Il y a tout juste un an, Spelim marquait une étape majeure de son parcours avec la sortie de son premier album In Art With Rust. Aujourd'hui, pour souffler cette première bougie, il nous propose la sortie du clip officiel de The Best Line. Et c'est mon coup de cœur sur Radio Couleur.

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1: Bonjour tout le monde, merci d'être avec nous pour votre rendez-vous diète et bien-être sur Radio Couleur. Et vous êtes toujours avec Benjamin. Aujourd'hui nous sommes mercredi 27 mai et le mercredi c'est la recette diète du mercredi. Après vous avoir parlé de boissons sucrées et de leur impact sur la santé, j'avais envie aujourd'hui de vous proposer une alternative simple, naturelle et étonnamment savoureuse. Les eaux infusées maison. Parce qu'on l'oublie souvent, mais le problème n'est pas seulement le sucre. C'est aussi que notre palais s'est progressivement habitué à des goûts extrêmement puissants. Alors voici deux recettes très simples, rafraîchissantes, parfaites pour les adultes comme pour les enfants. Voici une première version, citron menthe cannelle. Dans une grande carafe d'eau fraîche, ajoutez un citron coupé en rondelles, quelques feuilles de menthe fraîche, un bâton de cannelle et éventuellement quelques feuilles de stevia naturelle pour une légère touche sucrée, mais naturelle. Laissez infuser au réfrigérateur pendant au moins 2 heures. Résultat, vous avez une boisson fraîche, légèrement acidulée, très parfumée et sans sucre ajouté. Et la cannelle apporte naturellement une sensation douce et chaleureuse en bouche. Pour la deuxième version, voici la version fruits rouges infusés. Dans une autre carafe, bien entendu, quelques fraises coupées, des framboises ou myrtilles, quelques rondelles de citron, quelques feuilles de basilic ou de menthe. Là encore, laissez infuser doucement. Les fruits diffusent naturellement leur goût et leur parfum dans l'eau. On obtient une boisson colorée, gourmande, mais beaucoup plus légère qu'un soda ou un jus industriel. Et au fond, cela pose une vraie question. Avons-nous encore besoin d'autant de sucre? Ou avons-nous simplement oublié le goût naturel des aliments? C'était Benjamin pour la Minute Saveur du mercredi. 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
3: Et maintenant, on retrouve Pitchy, le titre « Lendemain de fête », extrait de l'album éponyme.

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1: Le dimanche 31 mai à 10h, dans le cadre de la saison culturelle En Grangeons la musique, la compagnie Verveine Comète invite le jeune public à découvrir L'éveil de la plume, un spectacle immersif et poétique présenté à la salle des fêtes de Solbrenna. Pour en savoir plus, rendez-vous sur www.engrangeonslamusique.fr. Le dimanche 31 mai à 17h, l'espace Morgado à Bourgoin-Jallieu vous présente le concert du groupe Chien Lune. Inspiré du musicien Louis-Thomas Hardin, surnommé Moondog, ce trio vous propose une large palette de compositions sonores. Plus d'informations sur https://espacemorgado.fr. Le samedi 6 juin, l'association Un événement pour tous, qui promeut la solidarité et le partage, vous propose un concert à la bougie, au profit des Restos du Cœur. Assuré par la pianiste Lélia, l'événement débutera à 18h30 à l'église de la Tour du Pin. Informations et réservations sur www.eloasso.com. Les samedis 6 et dimanche 7 juin, rendez-vous au château de Falavier et à la maison forte des Allinges pour vous immerger dans l'époque médiévale. Comme chaque année à Saint-Quentin-Falavier, vous pourrez déambuler entre les échoppes de production artisanale médiévale, participer à différents ateliers et assister à quelques reconstitutions. Pour en savoir plus, rendez-vous sur www.monweekendalacapi.fr.

0: Et voici l'entretien présenté par William Guillem.
1: Bonjour Patrick Curteau, vice-président au département de l'Isère en charge de la culture et du patrimoine. Merci beaucoup d'être avec nous pour nous présenter la saison culturelle justement du département de l'Isère. Et cette année, le thème choisi est l'eau. Est-ce que vous pouvez nous en dire un petit peu plus ?
2: Oui, bah écoutez, bonjour. Bonjour à tous. Bonjour à vos auditeurs et auditrices. Oui, donc cette nouvelle saison donc qui a pour titre eau, alors OEAU bien sûr, quelle histoire. Donc c'est une nouvelle saison culturelle donc qui est lancée par le département de l'Isère. Et ça vient un peu à la suite de ce qu'on a fait les années précédentes. Alors on en a eu plusieurs depuis le début des années, enfin depuis 2015, c'est-à-dire depuis notre élection avec le président Jean-Pierre Barbier. Donc on a eu Paysage qui était la première et qui avait duré pratiquement un an et demi. C'était en 2016-2020. Ensuite on avait eu une autre consacrée à Lesdiguières, hein, donc c'est le personnage de la vie grenobloise et dauphinoise. Donc cette année Lesdiguières, c'était en 2017, celle-ci. On a eu Déshabille et nous, donc plus récemment 24-25, puis on a eu d'autres, donc ces saisons, ça nous permet justement de mettre en place des dispositifs sur l'ensemble du territoire et notamment sur plusieurs de nos musées.
1: Alors cette année, c'est le thème de l'eau qui a été choisi. C'est par rapport à notre territoire qui est riche en eau.
2: Alors donc cette saison, donc c'est le thème de l'eau. Alors elle a déjà commencé, le 31 mars. On a une première exposition. Et elle va se dérouler quand même jusqu'au 30 septembre 2027. Donc c'est pratiquement un an et demi consacré à l'eau. Mais l'eau en Isère, elle est présente partout. Elle est présente naturellement dans les montagnes, avec les torrents, avec des cours d'eau donc qui peuvent être parfois tempétueux. Elle est présente aussi donc sur d'autres territoires, notamment dans la vallée du Rhône. L'eau, elle est présente également naturellement quand on a des périodes de pluie importantes, comme on en a eu d'ailleurs cette année et à l'automne et pendant l'hiver avec le Drac, avec l'Isère. Donc c'est un département qui est très riche sur le plan hydrologique, sur le plan de l'eau. Donc c'est la raison pour laquelle on a décidé de prendre ces thématiques cette année pour justement mettre en valeur ce qui se fait dans le domaine de l'eau, mettre en valeur le travail qui est fait autour justement de la protection aussi des territoires pour éviter les inondations quand il y a des épisodes importants et notamment des épisodes orageux aussi. Quelquefois l'eau elle provoque des dégâts. On l'a vu dans certaines régions de montagne, notamment l'année dernière, donc où il y a eu des destructions et des dégâts importants. Fort heureusement, il n'y avait pas eu de victimes, mais par moment, l'eau, quand si on peut dire quand elle s'énerve, ou quand le climat s'énerve, donc ça peut provoquer des dégâts qui se chiffrent par un million d'euros pour les réparations. Quoi. Donc, mais là, on met en avant naturellement tous ces aspects de l'eau, notamment cet aspect très, très positif. Ça permet à l'homme de vivre, ça permet à la nature de se développer, ça permet à l'agriculture de se développer, et puis ça permet également de mettre en place tout un tas de loisirs autour de l'eau, donc que ce soit les canoës et kayaks, que ce soit la natation avec les piscines, les plans d'eau, les lacs, etc. On a une quantité de lacs importante en Isère, et là aussi c'est un bienfait pour la nature, c'est un bienfait également pour les habitants, pour les Isérois et les Isérois. Et sur ce temps-là, donc, on a quand même beaucoup de chance d'être dans un département comme le nôtre.
1: Et donc, pour mettre en valeur l'eau, on a le droit cette année à une programmation très riche également, avec 9 expositions, 4 parcours thématiques dans les réseaux des musées départementaux, plus de 50 sites culturels et naturels partenaires. On a encore plein d'autres activités. Est-ce que vous pouvez nous en parler un petit peu plus dans les grandes lignes ?
2: Alors, dans les grandes lignes, donc, vous savez que le département possède, donc, en propriété, en quelque sorte, 11 musées départementaux qui couvrent une grande partie du territoire. Et dans chacun de ces musées, donc, il y aura des expositions importantes. Alors, il y en a une que je vais signaler particulièrement parce qu'elle a commencé, donc, elle se déroule à la Maison Bergès. Donc, et c'est une exposition qui est bâti autour naturellement de l'hydroélectricité, puisque l'électricité c'est dans le secteur donc de l'Isère, donc c'est un élément important. Et la base donc de l'exposition, ce sont des briques de Lego. Et d'ailleurs, elle s'appelle, l'exposition s'appelle Brick Hydro, donc avec une explication de l'hydroélectricité, donc comme on n'a jamais vu à travers des maquettes de Lego, notamment, et des objets techniques. Mais c'est important, c'est quelque chose de très intéressant pour notamment le jeune public, mais pas seulement le jeune public, parce que on a des maquettes, je l'ai vu récemment cette exposition, et des maquettes donc de barrages, et des maquettes de centrales électriques, uniquement faite avec des Legos. Donc ça, c'est un élément important. Alors, il faut pas perdre de temps, parce que, alors, il y a quand même le temps, puisque elle se déroule jusqu'à la fin du mois de septembre, mais il y a d'autres expositions qui sont plus longues et qui permettent justement de prévoir ça longtemps à l'avance. On a une exposition aussi qui a commencé récemment, donc sur le Nil. Alors, devinez, c'est au musée Champollion, naturellement, donc, et c'est le Nil à partir du monde antique, pratiquement jusqu'à aujourd'hui. Il y a une soixantaine d'œuvres, donc il y a des objets de l'Antiquité, donc jusqu'à la période contemporaine, qui permettent de voir justement donc la permanence des usages et tout ce qui s'est fait et tout ce qui continue de se faire autour du Nil. On a également donc au musée Arcabas qui se trouve à Chartreuse, on a une exposition photo qui va démarrer au mois de juin, intéressante sur les inondations. Elle a été faite par on utilise les photos donc de Gideon Mandel, donc qui était un photographe donc américain, je crois, tant que je me souviens. Et donc c'est au musée de la résistance à la déportation, et en fait c'est une exposition sur l'impact des inondations. Je vous parlais tout à l'heure des catastrophes que l'eau provoque quelquefois, et notamment en montagne, mais aussi les inondations donc dont les hommes sont victimes alors dans différents territoires du monde, que ce soit en Afrique, que ce soit en Extrême-Orient, quelquefois chez nous naturellement. Mais donc ça peut être intéressant, parce que ça permet de voir un peu le rôle de l'inondation après sur les paysages, sur les sociétés, sur les hommes en général. Et donc là c'est déjà, je vais citer 4 expositions. Il y en a une

0: musée, les anciennes départementales, donc, et puis ainsi qu'au musée d'ancien évêché à Grenoble. Donc vous voyez, c'est l'ensemble des musées du département de l'Isère. J'en ai oublié dans la maison Bergès, donc je l'ai cité. Donc je crois que j'ai pratiquement cité tous les musées. Et l'ensemble des musées départementaux donc, sont partenaires de ces expositions. Et ça va être quelque chose d'assez phénoménal, parce que pratiquement sur un an et demi, on a la possibilité de visiter des lieux qui sont qui permettent de revoir beaucoup de choses sur l'histoire de l'eau, l'histoire des eaux en général. Donc on invite les Isérois et les Isérois à se rendre en masse donc, dans ce type. En but, ces expositions sont gratuites, les musées du département sont tous gratuits. Et puis il y a également des événements donc autour de thèmes, notamment pendant Musée en Fête, pendant également les Journées Européennes du Patrimoine. Alors j'ai pas encore le détail de ce qui va être prévu pendant les JEP, mais c'est pareil, ça va être toujours autour du thème de l'eau. Et tout ceci, ça va se faire en lien avec nos partenaires habituels, que sont la médiathèque départementale, les bibliothèques, et l'éducation nationale sera également mobilisée donc par rapport aux écoliers.
1: Vous l'avez dit, on a un très large programme qui va durer pendant plusieurs mois. C'est difficile de s'en souvenir. Alors, est-ce qu'il y a un site internet sur lequel on peut retrouver toutes ces expositions et tout ce programme?
0: Alors, il y a un site qui s'appelle, tout en un seul mot, Saison Culturelle, au singulier, hein, saisonculturelle.isère.fr. Et là, alors il y aura une carte également donc sur ce site, donc une carte qui reprend... c'est une illustratrice qui a fait cette carte, c'est un peu inédit quand même, sur les cours d'eau, sur l'hydrologie, etc., du département, et sur les différents sites partenaires, justement, de la programmation de cette saison culturelle. Donc, saisonculturelle.fr. Donc, là aussi, il y a des choses à découvrir, et puis ça permet de retrouver les différents lieux, différentes possibilités de visite tout au long de cette année, jusqu'au moins à la fin du mois de septembre 2027.
1: Merci pour toutes ces informations et on va conclure avec votre coup de cœur. Selon vous, quelle est l'exposition, quelle est l'activité à réaliser?
0: Alors, je n'ai pas tout vu naturellement, parce qu'elles n'ont pas toutes commencé. Et puis, je crois que si vous avez des enfants, allez voir Brique Hydro donc, à la Maison Bergère, parce que moi j'ai été époustouflé par le travail qui est fait donc avec ces sur l'une de enfin c'est pas des maquettes, c'est des sur l'une des tables est présenté un paysage la montagne avec toutes ses formes, ses courbes, les descentes de la montagne avec les cours d'eau, et ça arrive donc c'est tout le secteur où se trouve la maison Bergès, et puis ça arrive donc dans la plaine et avec l'étalement de l'eau quand elle s'écoule donc sur le site.
1: C'est la fin de cet entretien, merci beaucoup Patrick Curteau, vice-président au département de l'Isère en charge de la culture et du patrimoine, pour nous avoir présenté cette nouvelle saison culturelle.

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1: Auteur-compositeur et interprète lorrain, Alex Toucourt revient avec son quatrième album intitulé Toboggan. Dans cet opus, il pose un regard sur notre monde. Il interroge nos rythmes, nos doutes, nos élans, mais toujours avec une forme de bienveillance lucide. Il observe et se questionne et glisse doucement de l'enfance à l'âge adulte, tout en gardant la fraîcheur de ses débuts. On écoute Le Soleil et c'est mon coup de cœur sur Radio Couleur.

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Je vous propose d'écouter le duo Volo avec Mesparo, le titre Plus loin, et cet extrait de leur 7e album Mine de rien.

0: Le duo lyonnais Vilainqueur vient de sortir un nouveau single, Madame Caprice. Sophie et Chris, qui forment ce duo, travaillent ensemble depuis 2007. Ils ont à leur actif plusieurs opus. On écoute Madame Caprice et c'est le coup de cœur de Gérard, animateur de l'émission Itinéraire Bis sur Radio Couleur.
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Le nouvel album d'Angélique Kidjo est placé sous le signe de l'espoir et de la transmission. Elle le dédie à sa mère Yvonne, femme de théâtre, chorégraphe et pionnière de la scène culturelle du Bénin, dont le mot magique était l'espoir. Face à l'actualité mondiale, Angélique Kidjo revendique une positivité lucide et engagée, car la joie est un acte de résistance. On écoute Sunlight to My Soul, enregistré avec la chorale Soweto Gospel, et c'est le coup de cœur de Sylvie sur Radio Couleur.

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1: Tout de suite sur Couleur, Axel Bauer avec le titre S'en aller, tout quitter de l'album Grand 8.

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Chaque semaine sur Radio Couleur, en partenariat avec le cinéma Kinépolis de Bourgoin-Jallieu, retrouvez votre chronique ciné. Cette semaine, du mercredi 27 mai 2026 au mardi 2 juin 2026, le cinéma Kinépolis vous propose de découvrir Colony, un film d'action horrifique coréen déconseillé aux moins de 12 ans, de Song Ho-yeon avec Jun Ji-hyun et Ko Kyo-hwan. Tout va super, une comédie romantique française de Patrick Cassir avec Noémie Lvovsky et Hakim Djemili. Mata, un thriller français de Rachel Lang avec Eye Aydara et Raphaël Personnaz. Et L'objet du délit, une comédie dramatique française d'Agnès Jaoui, dans laquelle elle joue aux côtés d'Eye Aydara et Daniel Auteuil. Retrouvez les synopsis et horaires sur www.kinépolis.fr. Au cinéma Kinépolis de Bourgoin-Jallieu, toujours pour cette semaine du 27 mai 2026 au 2 juin 2026, l'association Cinéma Hors Piste vous propose trois films. La femme de, un drame franco-belge de David Roux avec Mélanie Thierry et Eric Caravaca. Romeria, un drame germano-espagnol de Carla Simone, sélectionné au Festival de Cannes 2025. Et Holding Lyot, un documentaire états-unien de Brendan Kramer, présenté au Festival de Deauville 2025. Ainsi qu'en avant-première, le mardi 2 juin à 20h, en partenariat avec Linis, Francesca et Giovanni, un drame romantique italien de Simona Izzo et Ricky Tognazzi. Pour en savoir plus, rendez-vous sur www.cinemahorspiste.com. Enfin, à Villefontaine, le cinéma Le Fellini vous propose 5 nouvelles sorties. Beaucoup de drames, parfois soupçonnés de romances, de faits historiques et d'histoires de famille, ainsi qu'un documentaire historique. Pour consulter les résumés et les horaires, rendez-vous sur www.cinefellini.fr. 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

0: Je m'endors dans une ville nouvelle. L'esplanade, les après-midi.
1: Et en fait, quand je repense à mon enfance, c'est comme si ça avait duré une seule soirée d'été.
0: La résidence et puis...
1: Infini.
0: Le ciel.
1: Très longue. Quand ça traîne, et que ça convient à tout le monde que ça traîne comme ça.
0: Les films sont des trains dans la nuit. Je relis dans un agenda.
2: Moi, je me souviens très bien des sensations, des couleurs, des gens, enfin, mais pas des dates.
0: 18 juillet, Angoulême, pluie.
2: Ben, au bout de 40 ans, t'as 40 carnets et donc t'as 40 ans de vie.
0: Nul ne peut savoir.
2: J'ai dû commencer ça donc en.
0: À part moi.
2: En 78, donc tu vois, ça fait 40 ans presque, c'est ça. Ça donne quand même ben, le panorama d'une vie.
0: Les films sont des trains dans la nuit.
2: Enfin, c'est quoi une vie? Qu'est-ce qu'on a fait dans sa vie?
0: J'aime le bitume et j'aime les tours.
1: Je sais pas, avec le recul, j'aurais voulu faire un truc un peu plus stylé.
0: La MJC.
1: Je me suis retrouvée à la MJC de ma ville.
0: Le mercredi.
1: Le hip-hop, en fait, ça reste une danse que tu peux apprendre. Tu commences tout seul ou tu viens ici t'entraîner avec des amis.
0: Je n'ai pas d'avis sur l'amour.
1: Moi, je pleure.
3: Chantait des chansons de Tino Rossi ou de que je trouvais jolies.

0: Marcherelle, rue Marcadet.
1: Les films sont plus harmonieux que la vie, Alphonse. Il n'y a pas d'embouteillage dans les films, il n'y a pas de temps mort.
0: Et je traverserai Paris.
1: Je sais, il y a la vie privée, mais la vie privée, elle est boiteuse pour tout le monde.

et bienvenue dans mon émission De la Lumière au Grenier. Au programme du rock, de la soul, un zeste de chansons françaises et de world music, des sons vintage, des nouveautés et les grandes et petites histoires qui font la rock culture. Cette semaine, je vous emmène faire un tour en métro.

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1: Pour inaugurer cette quatrième et dernière émission de notre Mai du Made in France, je voulais vous faire écouter la voix de Sam Sauvage, le nouveau phénomène de la scène française, nommé révélation de l'année aux dernières victoires de la musique. Ce boulonnais de 25 ans a sorti en début d'année son premier album, où il étale une palette stylistique large, jonglant avec les codes de la pop, du rock des années 80, de l'électro et de la chanson française. Il s'est fait remarquer par ses ritournelles dansantes évoquant Indochine ou Stromae, mais pour ma part c'est cette chanson, Un cri dans le métro, qui m'a le plus accroché. Sauvage se met dans la peau d'un chanteur des rues, adoptant un expressionnisme brut à la manière de Jacques Brel, et si l'exercice est périlleux, il est réussi. Un instantané de la vie quotidienne dans les entrailles de la ville, qui est une source d'inspiration intemporelle pour de nombreux chanteurs, et ça depuis bien longtemps.
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Déjà en 1958, les couloirs du métro inspirent un jeune novice que le public français va découvrir avec cette chanson « Le poinçonneur des lilas », Serge Gainsbourg. En effet, ce titre devenu aujourd'hui un classique de répertoire français sera le premier succès de ce musicien qui, à 30 ans, tarde à percer dans le métier. Pourtant, son talent est indéniable. C'est un parolier qui s'inscrit dans la droite ligne de Boris Vian, maniant avec la même dextérité la provocation, le cynisme et la poésie. Musicalement, son goût du jazz ou de la musique classique l'éloigne des mélodies faciles en vogue dans la chanson populaire des vedettes de l'époque comme Dario Moreno ou Annie Cordy. Enfin, il y a ce physique ingrat, cette voix grave et timide qui semble ne pas s'assumer. Bref, il faudra tout le soutien de Jacques Canetti, directeur des disques Philips, et de l'arrangeur Alain Gorager pour que le talent de Gainsbourg puisse enfin exploser. Avec leur aide, Gainsbourg, comme le poinçonneur de sa chanson, pourra voir le bout du tunnel et lancer enfin une carrière qui va le porter pendant plus de 30 ans au sommet de la chanson française. Près de 20 ans après le poinçonneur des lilas, c'est un autre phénomène musical français qui va naître grâce à une évocation du métro, le groupe Téléphone. Et si en 1958, le poinçonneur des lilas de Gainsbourg est une évocation poétique d'une vie urbaine qu'une grande majorité des Français ne connaissent pas, 20 ans plus tard, la donne a changé. La France est devenue urbaine, la croissance économique des années 60 a imposé un modèle fondé sur le consumérisme, la construction de grands ensembles aux périphéries des villes et le rythme de vie métro-boulot-dodo qu'interprète Jacques Higelin au milieu des années 70 dans le film elle court la banlieue. Higelin, qui à la même époque essaye de faire émerger un son rock chanté en français et devient le mentor d'un quatuor de jeunes rockers parisiens bien décidé à adapter le rock des Stones et des Who à la langue de Molière. Et pour se placer en rupture avec la grande tradition littéraire de la chanson française de l'époque, Téléphone fait le choix de faire des chansons en phase avec le quotidien de son jeune public qui se reconnaîtra forcément dans cette évocation d'une divagation dans les couloirs du métro.

Un peu de douceur dans ce monde de brut avec Gérald Gentil et son métro, qui n'est pas le symbole de l'aliénation moderne, mais un lieu de rencontre et de rêverie. Même thème pour Kent dans le titre à suivre, Métropolitain, un titre datant de 1998, extrait d'un mini-album très étrange sorti par l'ancien chanteur de Starshooter. Un album où Kent abandonne le format classique de la chanson rock pour proposer une musique aux ambiances sombres et atmosphériques, des vagues synthétiques ambient sur lesquelles sa voix, comme absente, semble planer. Un album qui a désarçonné bien des fans à sa sortie, mais qui, plus de 20 ans après, mérite certainement une réévaluation.

0: Une petite dernière avant d'arriver au terminus de cette première séquence de l'émission, avec un duo qui sait de quoi il parle puisqu'il a démarré sa carrière dans le métro parisien il y a presque 20 ans, récoltant autant d'applaudissements que d'amendes de la RATP. Formé par deux amis d'enfance originaires de Sète, Zoufris Maracas est un groupe de musique éclectique, festive et revendicative qui fait perdurer la tradition de la mano negra et autres négresses vertes. Il propose un joyeux mélange de rythmes latins, africains et orientaux et d'une tradition de la chanson française qui, de Renaud à Ferret, balance des punchlines à la face des puissants et des injustices de notre monde. Écologie, inégalité sociale et lutte pour la liberté, mais aussi amour sous toutes ses formes, les chansons de Zoufris Maracas mettent en scène aussi bien les jeux de séduction que des situations tragicomiques et les couloirs du métro leur offrent une comédie humaine source d'inspiration inépuisable.
1: Amis de l'arrêt, cher public, j'ai plus de pognon mais il me reste deux chansons que je vais exécuter froidement devant vous. Froidement, aussi froidement que le gouvernement éborgne nos concitoyens à coups de flashball. 3, 4.

0: Cette petite virgule sonore nous permet d'introduire une nouvelle rubrique qui nous plonge dans l'univers du hip-hop et notamment du rap old school et de son art du sample. Un art musical qui vise à découper, trafiquer et passer en boucle des extraits de disques piochés dans des styles très variés pour construire un tapis musical sur lequel un MC pose des textes. Et aujourd'hui, un hommage à celui qui est certainement le plus doué des beatmakers français, DJ Mehdi. J'ai eu déjà l'occasion de consacrer une émission l'an dernier à ce Mozart du sampling, disparu en 2011 à l'âge de 34 ans, et Arte a consacré une série documentaire passionnante qui permet de rentrer dans les coulisses de la fabrication de ces grands morceaux de rap français, dont DJ Mehdi est l'architecte. Et c'est dans ce documentaire que j'ai pioché ce témoignage de Rimka, ami de Mehdi et MC du collectif 113, une des formations avec qui le DJ a fait ses armes. 25 ans après, Rimka revient sur ses séances de travail et sur ses discussions qui ont donné naissance à la première chanson rap consacrée par une victoire de la musique.
1: Il me disait, Karim, tu sais, les Américains, ils vont puiser dans les disques qu'ils ont écoutés quand ils étaient jeunes, dans la soul, où on se disait, mais et nous, on a notre histoire, on a notre culture. Les discussions qu'on avait, c'était ça. Il faut qu'on retrouve cette ambiance qu'on a à la maison, qui est particulière, dans les familles populaires, les familles africaine. Mehdi me dit, bon bah, passe chez moi ce soir, on va bidouiller quelque chose. Je prends tout ce que je trouve chez moi en fait. Des mixtapes, des cassettes, du bled de mes parents, des vinyles, tout ce que j'ai trouvé. Je les prends, je vais chez Mehdi, premier vinyle, c'est incroyable quoi. Je m'en rappellerai toute ma vie, le premier vinyle qu'il prend, il met

0: C'est donc sur un vieux vinyle piqué par Rimka dans la discothèque de ses darons que DJ Mehdi va poser la base de Tonton du Bled. Une vieille rengaine algérienne du chanteur Ahmed Warbi, un chanteur oranais fondateur d'un genre populaire dans les années 50 et 60. Mehdi va donc reprendre à son compte l'idée de Rimka de rendre hommage à la culture de leurs parents en intégrant ce sample dans la chanson qui va devenir en 99 un standard du rap français. Malheureusement, le producteur n'a pas pris la précaution de clearer ce sample, c'est-à-dire de demander une autorisation préalable à son auteur. Il est loin de se douter du succès que va avoir Tonton du Bled et des convoitises qu'il va engendrer chez les ayants droit du chanteur oranais. DJ Mehdi s'en sera quitte pour faire un gros chèque pour régler l'affaire à l'amiable et il tirera une grande amertume de cet épisode qui contribuera à l'éloigner du monde du rap et des samples pour se consacrer à sa propre musique dans le domaine de l'électro. Il n'en reste pas moins que 25 ans après sa sortie, son Tonton du Bled est toujours aussi jubilatoire.
1: Hey, Tonton, les cabas sont trop lourds.
2: Allez, monte dans la voiture, j'ai
1: ouais, monte.

Avec ce jingle, nous lancerons une rubrique de notre émission consacrée à la musique du 21e siècle. En effet, je vous propose d'évoquer chaque semaine les chansons que nous écoutions il y a 10 ans, il y a 20 ans, soit le meilleur des années 2006 et 2016. Et en 2006, un des événements musicaux de l'année est le deuxième album de Charlotte Gainsbourg, 20 ans après son premier disque sorti sous la houlette de son père alors qu'elle était qu'une préado de 13 ans. 20 ans plus tard, Charlotte est une femme et une artiste accomplie qui a fait sa carrière en tant qu'actrice. Et pour son retour à la chanson, elle s'entoure d'un plateau artistique remarquable. Le duo français R compose la musique, tandis que les paroles sont confiées au britannique Jarvis Cocker, chanteur de Pulp, et à l'irlandais Neil Hannon de Divine Comedy. Ainsi, afin de marquer sa différence avec ses célèbres parents, Charlotte choisit de chanter principalement en anglais, et la combinaison de la musique enveloppante de R avec sa voix crée une alchimie particulièrement réussie. L'album est très bien reçu par la critique et le public, puisqu'il se vendra plus de 500 000 exemplaires.

En 2016, le phénomène pop français s'appelle Mathieu Lescope. Il vient de Châteauroux, il se fait tout simplement appeler Lescope. Son deuxième album, Echo, sorti cette année-là, nous plonge dans une ambiance cold wave nocturne autour de portraits de personnages que le chanteur compare lui-même à l'univers des romans noirs de Bret Easton Ellis. Héritier assumé d'Étienne Dao et de Daniel Darc, il sait rendre ses influences années 80 très contemporaines. Lescope nous chante Flash, Essai dans la lumière au grenier et nulle part ailleurs.

Et voici le moment des nouveautés avec cette semaine un florilège de jeunes voix féminines françaises. Et pour commencer, mes favorites, le duo Copycat. Quelques mois après avoir sorti un premier EP qu'elles défendent avec brio sur scène aux quatre coins de France, Apolline et Zoé ont trouvé le temps de mettre en boîte un nouveau titre qu'elles viennent de poster sur leur réseau. La chanson s'appelle « Mode avion » et reprend leur recette préférée. Un texte très actuel, une énergie communicative, des harmonies vocales pleines de vitalité. Les Copycat sont toujours pieds au plancher pour notre plus grand plaisir.

Un titre en anglais et pourtant la chanteuse qui vient de nous chanter Thank You for Recordings est bien française. Marie-Lou Méniel a choisi le nom de scène Au Clou. Et avec son premier album sorti l'an dernier, elle a séduit la critique et notamment les Inrecuptibles qui en ont fait le meilleur album français de l'année. Il faut dire que malgré son jeune âge, la musicienne formée au piano classique et au violoncelle a su tisser sur son ordinateur des textures musicales aériennes et délicates comme une dentelle. Une production principalement électronique et minimaliste, mais qui pourtant reste très incarnée et chaleureuse. Une nouvelle voix singulière à suivre. Plus classique mais pas moins charmante, la dernière voix féminine de notre séquence nouveauté nous vient de Lyon. Pauline Le Quenièque signe sous le nom de KCD son quatrième album, certainement le plus abouti. Musicalement, L'immensité et l'immédiat est un disque qui porte bien son nom. Sa pop rêveuse et spontanée, faussement simple, aux mélodies entraînantes, fourmille d'innombrables détails, d'arrangements sophistiqués et variés. Résolument pop et très inspirée des années 80, celle de Lio et Élie et Jacquenot, la chanson à suivre s'appelle « Danser sous la pluie ».

Et nous voilà à la fin de l'émission et à notre fil rouge consacré au piano. Et nous ne pouvions imaginer terminer ce mai du Made in France sans entendre le maestro Michel Polnareff. Formé tout jeune au classique, Polnareff a dès son premier disque sorti en 1966 démontré toute son habileté à composer des mélodies ensorcelantes et de les enrober d'arpèges de piano virtuoses. Love Me, Please Love Me est un de ses premiers tubes et il débute sur une avalanche d'arpèges de piano reconnaissables aux premières mesures. Une marque de fabrique que Polnareff creuse depuis 6 décennies avec un immense talent. Je vous laisse donc en compagnie du maestro Polnareff et vous donne rendez-vous la semaine prochaine.

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1: On retrouve tout de suite Broussailles, le titre Âme sauvage.

0: 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Inscription et réservation sur www.memorialisieux.eu.
1: Née à Rennes en 1995, Louisa grandit dans un univers fait de métissage. Née d'une mère brésilienne, danseuse contemporaine, et d'un père français contrebassiste de jazz, Louisa incarne une hôte vibrante à la richesse de la mixité culturelle et musicale de ses parents. Apparue l'été 2025 avec son titre Soleil Bleu, elle sort en avril 2026 son premier album qui comporte 14 chansons. On écoute Nuage, fruit de sa collaboration avec La Daniva, et c'est le coup de cœur de Sylvie sur Radio Couleur.

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Pour plus de détails, rendez-vous sur www.letriolet.fr. 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
2: 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De nombreuses compagnies investiront le territoire pour vous présenter des spectacles époustouflants, poétiques, touchants et accessibles à tous les publics. 15 spectacles pour 33 représentations dans les 22 communes de la Capie. Pour en savoir plus, rendez-vous sur https://levelin.capie-aglo.fr. Le dimanche 31 mai, le Mathias Lévy Trio vous donne rendez-vous à 17h à la chapelle Saint-Christophe de Solbrenna pour un concert à la bougie organisé dans le cadre de la saison culturelle en Grangeons la musique. Un jazz sans batterie ni trompette dans un environnement intimiste. Plus de détails sur www.engrangeonslamusique.fr. Le samedi 6 juin, l'espace Morgado à Bourgoin-Jallieu vous présente à 20h30 San Antonio chez les Gones, une adaptation en seule en scène du polar de Frédéric Dard par Bruno Fontaine. Pour en savoir plus, rendez-vous sur https://espacemorgado.fr. Le dimanche 7 juin, assistez à la rencontre du chef Guy Savoy, de sa collaboratrice Anne Martinetti et du musicien classique Adrien Mazza lors d'une soirée poétique et musicale proposée à l'église de Nivola-Vermelle. La soirée commencera à 18h et sera clôturée par un cocktail. Pour en savoir plus, rendez-vous sur www.les-saisons-2-vermelle.fr.
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0: Bonjour et bienvenue. Aujourd'hui, vous écoutez l'épisode numéro 9 des enquêtes de Lucette Girouette, ou le pacte.
1: Oui, tout se déroule comme prévu. Aucun problème, monsieur. Non, mais c'était presque trop facile. Alors, je...
0: Vram ! Nicolas n'avait pas eu le temps de finir sa phrase. Flozen et Lucette venaient de faire valdinguer la porte de son bureau, entrant en fracas dans la pièce dans laquelle il était en rendez-vous téléphonique important. Héberlué, le rédacteur en chef de Raviol Gazette bafouilla.
1: Je vous rappelle plus tard.
0: Avant de raccrocher, les yeux écarquillés. Puis, il fronça les sourcils et s'exclama.
1: Non mais enfin, qu'est-ce que vous faites là? Pourquoi vous avez pas téléphoné avant? Vous savez bien qu'on toque avant d'entrer et pourquoi vous êtes venu avec un chat?
0: Lucette sourit. Le regard plein de détermination, elle répondit.
2: Je reprends mon enquête.
0: Son supérieur hiérarchique lui lança un regard circonspect.
1: Mais oui, bien sûr. Et moi, je deviens président de la République.
2: Contente pour toi.
0: Alors que la journaliste faisait volte-face, s'apprêtant à partir, Nicolas l'interpella.
1: Tu es sérieuse?
2: Tiens, tu me vois plus?
1: Oui, bon, ça va, hein, change pas de sujet.
2: Nicolas, évidemment que je suis sérieuse.
0: Nicolas grogna.
1: Non mais c'est pas possible, Lucette, on en a déjà parlé. Ton enquête part trop loin, vraiment trop loin. On peut pas se permettre de présenter un truc aussi fouillis, surtout si tu comptes entacher la réputation de notre plus gros actionnaire.
2: Je tiens à mon intégrité, Nicolas. J'ai réfléchi et j'échangerai pas mon enquête contre du fric.
1: Et ta carrière? Tu y penses à ta carrière? T'es fichu si tu publies cette enquête, Lucette.
3: Je n'en serai pas si sûr à votre place.
0: Nicolas se tourna vers Flozen, l'air sceptique.
1: Hein?
3: Ça rapporte de dénoncer les magouilles. Ça plaît aux gens. Ça leur prouve qu'il y a des personnes en qui on peut avoir confiance.
1: Qu'est-ce que c'est mignon, Flozen. Ne vous moquez pas de moi. Vous n'avez aucun pouvoir. Vous avez juste un chat. Et vous ne m'avez toujours pas dit ce qu'il fiche dans mon bureau.
3: Pour l'instant, c'est vrai. Mais quand mon père sera tombé...
1: Vous n'avez rien pour le faire tomber. Et pour l'amour du ciel, dites-moi pourquoi vous avez amené votre chat ici.
3: Justement, ce chat sert des éléments clés de l'enquête de Lucette.
1: Pardon?
2: Mais oui, rappelle-toi, l'incident de l'étal de carottes de Madame Julon.
1: Purée, Lucette, ça suffit maintenant. Arrête un peu avec tes conneries. J'ai été sympa avec toi, j'ai accepté ton télétravail. Mais si tu continues à déblatérer au sujet de tes chats voleurs de carottes, je vais devoir prendre des décisions aux conséquences un poil plus graves.
3: Vous ne ferez rien de cela, mon Dieu.
1: Ah oui? Et qu'est-ce qui m'en empêche, au juste?
3: L'enquête de Lucette. Si elle fait tomber mon père alors que vous l'avez viré, je vous garantis que vous n'aurez plus rien.
1: Mais c'est si elle continue sa satanée enquête que je n'aurai plus rien. Vous ne comprenez pas, hein? Je sais que vous n'avez aucune preuve, aucun mobile. Si vous l'accusez sans fondement, il portera plainte. Contre vous, enfin. Surtout contre toi, Lucette, puis contre le journal. Et je sais pas si Raviol Gazette pourra se relever d'un tel procès.
2: Nicolas, écoute... On est à deux doigts de trouver toutes les preuves qu'il faut pour le faire tomber.
1: Le faire tomber? Non mais tu t'entends parler? Qu'est-ce que tu crois au juste? Qu'il va gentiment se rendre sans faire d'histoire? Que les autorités vont te croire, toi, plutôt que lui? Enfin, Lucette, réveille-toi un peu.
2: Ben justement, je suis plutôt bien réveillée et je pense qu'on devrait arrêter de le laisser faire tout ce qu'il veut.
1: Retourne travailler, Lucette.
0: Flozen haussa les sourcils.
3: Je vous croyais moins lâche, Nicolas.
1: Je préfère être le bouffon du lion que son repas.
0: Lucette soupira.
2: Tu vas vraiment me laisser tomber, Nicolas?
1: Tu te laisses tomber toute seule, Lucette.
2: Et mes articles, hein, tu vas faire comment sans les gens qui les achètent?
1: On trouvera quelqu'un d'autre. C'est pas compliqué. Des jeunes qui ont des étoiles dans les yeux et qui veulent raconter des histoires, on en trouve à l'appel. J'ai aucun intérêt à t'aider. Maintenant, sors de mon bureau et reprends ton travail si tu veux pas que je te vire.
0: Flozen haussa les sourcils.
3: Vraiment? Je croyais que Raviol Gazette était une grande famille, régie par un esprit solidaire et chaleureux. N'est-ce pas ce que vous avez déclaré à la soirée du Nouvel An?
1: Alors là, ça vous va bien de dire ça. Je vous rappelle que votre cher ami essaie de faire tomber votre père. Donc, question famille, vous n'avez pas de leçons à me donner.
3: Ça n'a rien à voir. J'ai de bonnes raisons de vouloir que les magouilles de mon père cessent. Vous ne savez rien sur lui, Nicolas.
1: Je sais qu'il a de bons rapports avec les autorités. Et de l'argent, beaucoup d'argent. Et de très bons avocats. Et ça me suffit amplement.
3: Vous savez, je les connais assez bien, ces avocats.
1: C'est pas ce qui me surprend. Ce qui me surprend, c'est qu'en les connaissant, vous teniez tant à les affronter en procès.
3: En fait, ils travaillent aussi pour moi.
1: Ah oui? Et qui les paie?
3: Ce n'est pas la question.
1: Vous croyez?
3: Je vous l'ai dit, je les connais. Et je sais qu'il y a au moins quelques-uns pour qui des preuves solides valent plus que de l'argent.
1: Et vous en avez?
3: On en aura très bientôt.
0: Nicolas souffla, agacé.
1: C'est pas vrai. Vous recommencez avec ça très bientôt. C'est ça, oui. Comment vous allez vous y prendre, exactement, hein?
3: Je sais où mon père cache ce qui l'embarrasse. Nous allons simplement prélever les indices à la source. Vous savez comme moi qu'il n'est pas à Saint-Dauphin cette semaine.
1: D'accord, ok, tranquille, pas de soucis. Alors, vous allez juste commettre une effraction?
3: Si on considère qu'inviter une bonne amie chez soi relève de l'infraction, Oui, parce que j'habite aussi dans le manoir, en fait. Donc, je peux y entrer tout à fait légalement et y circuler dans autant de pièces que je le souhaite.
1: Et c'est tout?
3: Oui, globalement, c'est notre plan. Enfin, il y a un dernier détail, mais...
2: Pas tout de suite. C'est top secret pour l'instant.
1: Top secret?
2: Ouais.
0: Le rédacteur en chef de Raviol Gazette soupira.
1: Bon. Je suppose que vous me laisserez pas tranquille tant que j'accorderai pas son article à Lucette.
2: Tu supposes bien.
0: Il réfléchit un instant, puis déclara, sans grande conviction.
1: Tu as 24 heures. 24 heures pour trouver tes preuves, les sécuriser, rédiger ton article et me le soumettre. Sans tes preuves, tu reprends ton article sur le changement de peinture de la façade de la mairie.
2: Sérieusement ?
1: Oui. Et si tu réussis à écrire sur ton enquête, t'as intérêt à ce que ce soit convaincant.
2: Convaincant pour toi, j'imagine.
1: Oui, tout juste, Sherlock. Mais fais gaffe, parce que si ça l'est pas, je ne pourrais pas faire autrement que de te virer. Je ne pourrais pas te défendre là-dessus, Lucette. Estime-toi déjà heureuse que je sois aussi généreux. D'ailleurs, si j'étais à ta place, je ne tarderais pas trop. 24 heures, ça passe vite, tu sais.
0: Et c'est la fin du 9e épisode des Enquêtes de Lucette Girouette. Avec nous, et merci beaucoup, Erinis, voix officielle de Lucette Girouette, Lucas Noël, qui interprète Nicolas Mondulion, et Simon Parmentier, qui nous a généreusement donné les répliques pour Flozen, ainsi que Camille, qui assure la technique depuis le début, hein, depuis l'épisode 1, puis ensuite sur l'épisode 2, 3, 4, 5, 6, 7,
1: 7 8.
0: Et maintenant le 8 et le 9.
2: Mais où s'arrêteront-ils?
0: Et merci également à Musica qui a interprété Flozen Festin Bosque depuis Montpellier. Avant de nous séparer, chère équipe, je vous propose de nous redire un peu vos projets, vos réseaux et de nous dire où est-ce qu'on peut vous retrouver si on apprécie votre travail.
2: Vous pouvez me suivre sur Instagram, donc Erynis, E-R-Y-N-I-S point derme, D-A-E-R-M-E. Et des fois, je fais des trucs entre mes pauses de RSA.
1: Moi, sur Instagram, c'est lucas.tiret. Noël, et vous pouvez me voir au cinéma dans le film La vie d'une femme de Charline Bourgeois-Taquet.
2: Waouh, trop bien.
4: Oui, je joue pour nos amis parisiens, je joue à Paris à la Gaîté Montparnasse en mai. J'ai 4 dates d'une pièce qu'on monte qui s'appelle Et n'oubliez pas la pièce, et on part à partir de septembre 3 fois par semaine aussi à la Gaîté Montparnasse jusqu'en 2027. Voilà.
2: Super.
5: Bonsoir à tous, je suis la voix de Flozen, la magnifique voix suave de Flozen, et je fais du drag sur Montpellier si ça intéresse les gens. Mon compte c'est Crowley et Alia, j'écris des livres aussi dont Les Inspecteurs qui est un peu la vibe aussi des enquêtes de Lucette, et j'ai une chaîne YouTube qui s'appelle Studio End Folk, E-N-D-F-O-L-K, où il y a des courts-métrages souvent très capillotractés. Voilà, donc si vous aimez l'absurde, bienvenue dans mon univers, et des bisous.
1: Et je fais ce qu'il a réseau comme la mort.
0: Merci encore à vous cinq et merci à vous qui nous avez écoutés. On se dit à la semaine prochaine pour un nouvel épisode des Enquêtes de Lucette Girouette.
2: À la semaine prochaine. Bye. Bisous. Allez, à la revoyure.
6: Il n'y a plus de Mélibé pour le faire avec toi.
2: Bah ouais, là je me sens seule.
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7: Après plusieurs EP, le groupe Rhône-Alpin, Marla Fredonne, a sorti en avril 2026 un nouvel EP. On écoute le titre « Figer le soleil », extrait de cet EP éponyme, et c'est le coup de cœur de Gérard, animateur de l'émission Itinéraire Bis sur Radio Couleur.

Née sous l'impulsion d'Éric Allard Jacquin, accordéoniste, compositeur et explorateur de rythme, le groupe rassemble quatre musiciens issus de scènes riches et contrastées, unis par une même envie, faire vibrer un bal d'aujourd'hui, curieux, ouvert et sans frontières. Après plusieurs concerts en France, le bal Jacquin s'apprête à sortir son premier album, Au bout du bout, sur lequel il accueillera plusieurs invités de renom, dont Camille Bazbaz et Oriane Lacaille, deux artistes dont la singularité et le timbre enrichissent la palette sonore du groupe. On écoute Au bout du bout, extrait de l'album éponyme.

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Il y a tout juste un an, Spelling marquait une étape majeure de son parcours avec la sortie de son premier album In Heart With Rust. Aujourd'hui, pour souffler cette première bougie, il nous propose la sortie du clip officiel de The Best Line. Et c'est mon coup de cœur sur Radio Couleur.

Pour ce troisième album, célébrant les 10 ans de Bonbon Vaudou, Oriane Lacaille et Jérém Boukri sont invités à un mini-orchestre pour accompagner leur chant et leur espièglerie. Avec leurs complices, ils se baladent du sucré au piquant. On écoute le titre « Fais bouger ton boule » où se mêlent français, créole et gascon. C'est extrait de leur album « Épopée Métèque » et c'est le coup de cœur de Sylvie sur Radio Couleur.

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dimanche 3 mai à 16h30, le musée de Bourgoin-Jallieu propose aux enfants de 4 à 6 ans l'atelier « Les textiles se rencontrent ». Plus d'informations sur https://musée.bourgoin-jallieu.fr. Maintenant, sur Couleur, on écoute un extrait de l'album La peur et le vent de l'artiste Eiffel avec le titre Or.

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Auteur-compositeur et interprète lorrain, Alex Toucou revient avec son 4e album intitulé Toboggan. Dans cet opus, il pose un regard sur notre monde. Il interroge nos rythmes, nos doutes, nos élans, mais toujours avec une forme de bienveillance lucide. Il observe et se questionne et glisse doucement de l'enfance à l'âge adulte, tout en gardant la fraîcheur de ses débuts. On écoute Le Soleil et c'est mon coup de cœur sur Radio Couleur.

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4: Et oui, le voici, le tout nouvel épisode de Chansomania. Bonjour et bienvenue, que tu sois une fidèle auditrice, un fidèle auditeur, ou que tu découvres tout juste l'émission. Ici, eh bien, une heure de musique, de chansons sans barrière, avec des sorties d'albums et des titres parfois un peu plus anciens, voire beaucoup plus anciens. On a aussi pour habitude, dans chaque épisode, de faire une belle rencontre. La belle rencontre, aujourd'hui, c'est avec Ali, à l'occasion de la sortie de son tout nouvel album, dispo depuis ce 15 mai.

0: Ali est avec nous en interview et bien entendu en chanson dans une douzaine de minutes. Chansomania épisode 532, c'est parti.
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L'improbable histoire d'un potentiel tueur à cage. C'est le titre du nouvel album de Lara, sorti en novembre 2025. Un voyage chanson pop pour gagner des miles, donc, histoire de lâcher prise quand on a passé sa vie en contrôle. Après Boss, eh bien, on peut s'offrir Open de France. Et puisqu'on peut se l'offrir, eh bien, c'est parti, on se l'offre.

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0: nous avons remonté le temps là, puisque Un Petit Air, ce titre des Tetraed que l'on vient d'écouter, est extrait de l'album Le Bout du Toit, sorti en 1996. Les Tetraed repartent en tournée cet été. On donne tout, c'est le nom de cette série de concerts à retrouver du côté de la Loire, du Finistère, de l'Ardèche, Paris, Corrèze, Landes, bref, une douzaine de dates à retrouver sur tous les réseaux sociaux des Tetraed.
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0: Je te l'annonçais dès le début de l'émission, nous sommes maintenant avec Ali pour passer tout un temps autour de son tout nouvel album. Un premier titre et puis nous échangeons ensemble juste après.

0: à l'harmonie que l'on vient d'écouter donne le titre au troisième album de Ali. Il est sorti le 15 mai. Ali, eh bien, tu as pu la découvrir dans la première saison de The Voice et beaucoup plus récemment en première partie de la tournée française de Kim Wilde, ou interprète pour la bande originale de Ici Tout Commence sur TF1. C'est entre autres, et on va parler bien de tout ça ensemble. Salut Ali.
1: Salut Seb.
0: Alors je suis très heureux de te recevoir dans Chansomania. C'est la première fois. On va parler de ce nouvel album, mais avant, moi je voudrais remonter le temps un petit peu. The Voice en 2012, ça fait combien de temps que tu chantes en 2012 quand tu arrives à l'aventure The Voice?
1: Je chante depuis un moment. J'ai fait beaucoup de concours et tout ça quand j'étais petite. Mon papa nous a fait, avec mes petites sœurs, faire pas mal de concours de chant. Mm-hmm. Donc, je suis très entraînée, très très entraînée, et c'est la suite logique pour moi de faire The Voice à ce moment-là.
0: D'accord, et la chanson c'est un plaisir, tu chantes en fait depuis petite, tu chantes tout le temps.
1: Oui, je chante pour meubler en permanence, et on me demande souvent d'arrêter de chanter parce que même si c'est joli, parfois c'est trop.
0: Et est-ce que tu écrivais déjà quand tu arrives à The Voice en 2012?
1: Oui, ma première chanson je l'ai écrite à 13 ans. Elle s'appelle Rengaine et elle était sur mon tout premier album qui s'appelle Alphabet.
0: Alors moi j'aimerais bien que tu nous racontes The Voice justement. Alors c'est peut-être un petit peu loin, c'est relatif, c'était en 2012, il y a quand même quelques années, mais est-ce que tu peux nous raconter l'aventure?
1: Dans ma tête c'est un espèce de rêve un peu brumeux en fait, c'est vrai. Mais ça l'était déjà il y a 10 ans en fait, c'est ça qui est rigolo.
0: D'accord.
1: C'est que je me souviens uniquement des moments pendant lesquels j'ai chanté sur scène. Tout le reste c'est un petit peu vague, un petit peu flou, donc je me souviens des meilleurs moments en fait.
0: Et puis les meilleurs moments pour toi et pour quelqu'un qui aime chanter, c'est effectivement les moments où on chante sur scène, de toute façon j'imagine.
1: Oui c'est ça, et puis c'était tellement intense, que c'est difficile de se souvenir de tout.
0: Et est-ce qu'on a, on prend la notion, est-ce qu'on sent tout le coup de projecteur que ça met sur nous, c'est-à-dire que d'un coup il y a plein de gens qui nous voient en fait?
1: Non, pas trop. En fait, ce qui est assez étonnant d'ailleurs, c'est que quand on arrive là-bas, il y a quelques personnes qui sont là pour écouter en direct. Donc en fait, on a l'impression de faire un petit concert un concert pas mal. J'en avais pas fait énormément avec cette jauge, quoi, mais il y a peut-être 300 personnes sur le plateau. Mm-hmm. Donc on a l'impression de faire un concert devant 300 personnes. Et c'est après, quand c'est diffusé, c'est un espèce de choc, quoi, parce que... T'as d'un coup plein de notifications, tu te rends pas compte de l'impact.
0: Oui, oui, parce que tu touches énormément de monde en même temps, là, avec des passages télé sur TF1.
1: Oui, c'est un concert gigantesque.
0: Est-ce que tu gardes des liens avec les personnes de cette période-là, je sais pas, des coachs
1: C'est comme, tu sais, les gens avec qui on était en colonie, dans une super géniale colonie de vacances, en fait, on a toujours une tendresse immense pour les gens avec qui on a partagé ça. Dans le quotidien, on n'est pas en...

0: on s'est dépassé, enfin on était comme dans une espèce de transe. et en fait, Florent, bon, avec qui j'avais toujours un contact, hein, qui écoute toujours mes nouveaux CD, je lui envoie souvent mes albums et il répond, il me fait un petit commentaire composé. et il m'a appelé en fait pour me demander si je voulais bien écrire pour nous deux un duo. Mmh. En souvenir de ce moment-là qui avait été super à vivre pour nous deux.
1: D'accord.
0: Et qui m'avait marqué. Donc, ce que j'ai fait, c'est que j'ai écrit deux débuts de duo. J'ai envoyé les deux débuts de duo. Et je lui ai dit, écoute, choisis, comme ça je travaille sur celui que tu choisis. Et il m'a dit, écoute, t'as commencé, tu termines. J'aime bien les deux. Donc,
1: D'accord.
0: Et ça, c'est une des chansons.
1: Ah, d'accord. J'allais dire, c'est encore en travail, ça, ou non, c'est fini?
0: C'est enregistré.
1: D'accord, c'est enregistré.
0: Ok. Ouais.
1: Bah tiens, en parlant d'enregistrement, justement, parce que là, on va arriver à tes albums. Alors, premier album en 2014, et ensuite, le second arrive en 2023. C'est quoi, là? C'est un break où tu t'éloignes de la musique, tu as fait autre chose, ou c'était juste autre chose, mais différent de tes albums, en fait?
0: Eh ben, c'est rigolo, parce que, en fait, pendant ce moment-là, ce que j'ai fait, c'est que j'ai composé et écrit à l'harmonie. Je suis allée l'enregistrer.
1: D'accord. Sur la période 2014-2023.
0: Exactement, ouais. En fait, ça a commencé en 2015, je dirais, l'écriture. J'ai enregistré en 2017. Et après, j'ai continué de retravailler les pistes. C'est une histoire particulière, parce que j'ai continué de travailler sur l'album et pour me rendre compte à la fin qu'il était super comme il était, quoi. Mmh. Donc, je suis revenue en arrière et j'ai décidé de le sortir tel qu'il était maintenant.
1: D'accord. Mais du coup, avec tout ce temps où il a fallu justement prendre du recul sur tout ça, sur cette création.
0: Oui, c'est ça. En fait, c'est un album qui parle d'enfermement. Et je pense sincèrement que le fait qu'on ait tous pu le vivre, parce que moi, ça fait longtemps que je le vis, quand j'écris, je m'enferme, en fait. C'est vraiment ma façon de procéder. Et quand on a vécu le Covid de manière très, très groupée, puisque toute la planète était enfermée, Et ben, j'ai eu l'impression que comme tout le monde l'avait expérimenté, c'était peut-être plus simple à entendre ces thèmes-là, ces sujets-là, quoi.
1: C'est quoi l'harmonique, hein, je voulais te demander justement.
0: Ah ben, à l'harmonie, c'est en fait, j'ai eu une période où j'avais un peu du mal à me lever du lit et à entreprendre. Et ce qui m'a sauvée, c'était que je me suis mis des alarmes sur mon téléphone, en fait, pour tout faire. Donc pour me réveiller le matin, pour aller marcher un petit peu, pour écouter de la musique, pour travailler sur la musique, pour appeler même des amis, pour être en contact. Ça, c'était des alarmes que je me mettais tous les jours. Et en fait, à force d'entendre cette alarme sonner sur mon téléphone tout le temps, y a la chanson à l'harmonie qui m'est venue en tête, et puis tout s'est déroulé. Et toutes les chansons sont arrivées. C'est une sorte de concept album. En fait, chaque chanson représente une des alarmes que je me mettais.
1: Et depuis, tu as arrêté les alarmes?
0: Oui, ça va mieux.

0: Ali, de ce tout nouvel album, on vient d'écouter le titre « À cœur perdu ». Moi, je voulais alors parler peut-être un peu de l'enregistrement, mais l'enregistrement, vu que l'album a été écrit là sur plusieurs années, est-ce que les enregistrements ont été faits comme ça de manière aussi au fil des années ?
1: Alors non, ce qui est fou avec l'enregistrement, c'est qu'il a presque, il y a pas mal de chansons qui ont été enregistrées en live carrément, avec tous les musiciens quoi, et moi qui chante. Tourny par exemple, on n'a pas encore entendu, mais elle c'était un pur live quoi. On a fait très très peu d'édits dessus. Et en fait, Marc Platy, il a tenu, avec qui j'ai enregistré cet album, Marc Platy qui est un super réal, qui a bossé avec David Bowie, The Cure, Lerita, enfin des gens qu'on adore. Il a tenu absolument à ce que les pianos que j'avais composés pour les chansons soient joués presque tels quels, par un super pianiste. Enfin, c'était très très respectueux comme enregistrement de mon art en fait.
0: Et alors c'est peut-être, alors je peux me tromper, mais c'est peut-être plus rapide l'enregistrement, parce qu'une fois que tout le monde s'est calé et que ça roule, j'ai envie de dire, on fait une prise et si elle est bonne, elle est bonne.
1: Oui, c'est ça. Et puis j'avais passé tellement d'années en fait à l'écrire. En fait, c'est juste après Alphabet. Alphabet est sorti en 2014, donc ouais, j'avais passé 3 ans presque à ne faire que ça, à chanter les chansons, les rechanter, et donc j'étais extrêmement prête en fait en 2017.

0: Tu parlais il y a quelques minutes du titre Tourni, on vient d'en écouter quelques secondes. Dedans, tu dis « Mourir si je veux », c'est un peu un challenge d'échapper à la mort, non ?
1: En fait, cette chanson-là, elle représente une crise d'angoisse, je dirais. C'est une espèce d'opéra crise d'angoisse. Parce que, en fait, Tourni, je sais pas si t'as déjà eu ça, toi, mais il y a pas mal de gens qui peuvent avoir qui ont des crises d'angoisse et qui connaissent l'hyperventilation.
0: Je connais.
1: Et tu connais.
0: Bah, je pense qu'on est très nombreux, en fait. On le, tu vois, là, on en parle, tu m'en parles, alors je le dis, mais c'est quelque chose qu'on ne dit pas spontanément.
1: Ouais, c'est vrai. C'est quelque chose qu'on ne dit pas spontanément, mais j'ai l'impression que la parole se libère quand même de plus en plus là-dessus. Mais c'est vrai que maintenant, ça va mieux aussi. Mais c'est rigolo comme quoi, parfois, tu as juste besoin d'écrire une chanson sur un sujet pour que ça se désenclenche, pour que le thème se désenclenche en toi, quoi. C'est très, très sûr. Très curieux. et donc Tourni, ouais, c'est une espèce de crise d'angoisse en chanson, et dans la crise d'angoisse en général, ce qui nous fait peur, je veux dire, la racine de tout ce qui nous fait peur souvent, c'est la mort.
0: Oui.
1: Donc voilà pourquoi j'essaye d'y échapper.
0: Et d'ailleurs, dedans, tu dis combien de jours je peux encore tourner. Enfin, c'est une question qu'on peut aussi être en droit tous un peu de se poser, enfin, surtout quand on est des fois dans des états comme ça.
1: Oui, c'est clair. C'est clair, c'est ça. Ben, en fait, c'est un petit jeu de mots entre tour et jour. Enfin, je veux dire, ça sonne presque pareil, donc ça va bien ensemble. Et oui, on est des sortes de machines quand même, donc combien de jours je peux encore tourner ?

0: Ali, on vient d'écouter quelques secondes du titre « Où ». C'est compliqué d'aller là où on n'existe pas.
1: Oui, c'est très compliqué et à la fois c'est tellement enrichissant que je ne ferai jamais plus autre chose. En fait, ce que je veux dire dans cette chanson-là, c'est que je pense que le recul m'a permis d'avoir une deuxième lecture, en fait. Dans cette chanson-là, j'ai l'impression que je fais une espèce de coming out, en fait, que j'explique pourquoi je n'ai pas fait les choix les plus logiques dans ma carrière. Et parce que, justement, j'ai besoin de me réinventer, j'ai besoin de chercher cette chose que j'ai jamais faite encore. Et du coup, ça aurait été très compliqué pour moi de devenir une espèce de caricature de moi-même en faisant ce que les gens attendaient de moi, en fait.
0: Puis c'est ce qui est intéressant en même temps d'aller là où on n'est pas attendu, mais là où on a envie d'aller, c'est là qu'on retrouve tout, où on se sent bien déjà, puis on retrouve tout le sel de ce qui fait la vie.
1: Oui, c'est ça, c'est risqué, mais la vie, c'est un risque.
0: Bah tiens, en parlant alors de risque, je sais pas, parce que la scène, c'est un endroit que tu aimes beaucoup, ou c'est un endroit où, je sais pas, il y a un peu une tension, un trac, comment ça se passe?
1: Alors j'ai eu le trac pendant des années. Et puis un jour, j'ai croisé Michel Jonas sur un plateau de radio. Il m'a dit, mais arrête, ça sert à rien. Et depuis, bah, j'ai arrêté.
0: Ah ben, ça sert à rien, mais on choisit pas toujours.
1: On choisit pas toujours, mais il y a quand même une prise de conscience qui est possible, parce que j'étais une traqueuse vraiment atteinte. Et ça va beaucoup mieux quand même, je dois l'avouer, ça va beaucoup mieux. Donc je pense que c'est aussi parfois une position de l'esprit.
0: D'accord. Sur scène, justement, on te retrouve sous quelle formule, notamment pour présenter les titres de ce nouvel album?
1: Alors là, en première partie de Kim Wilde, on a fait une formule à trois. J'étais au piano et aussi debout, parce que c'est important pour moi. Dans mes précédents concerts, en fait, j'ai fait pas mal de piano-voix. Et ça me manquait terriblement de pouvoir faire des gestes avec les bras, en fait. Donc je suis très très heureuse de pouvoir me mettre à nouveau debout. Puis c'est une formule qui est beaucoup plus rock aussi que ce que j'ai fait déjà jusque maintenant. Donc ça fait du bien, ça libère ça ouvre quelques chakras, quoi.
0: Bah tiens, on peut en parler aussi de ces premières parties de Kim Wilde. J'ai dit ces premières parties parce qu'il y a eu plusieurs concerts, je crois.
1: Ouais, il y a eu cinq concerts dans des salles incroyables, magnifiques, avec des gens super attentifs et gentils qui n'ont pas parlé pendant que je chantais. Ça m'a tellement touchée, c'était génial.
0: Et comment tu te retrouves sur la première partie de Kim Wilde? Comment se passe la rencontre?
1: Alors, j'ai fait la première partie de Kim Wilde il y a 2 ans déjà, et une première fois en fait, parce que son équipe, l'équipe qui s'occupe de sa tournée française, était l'équipe chez qui j'étais signée en tour. Et donc, en fait, je pense que c'était au départ un mariage arrangé. Mmh. Et puis, on s'est rencontrés. On est toutes les deux très timides. Donc, c'était rigolo parce que quand on se croisait dans les couloirs, il y avait un sourire un peu gêné. Et puis, on s'apportait des trucs dans notre loge, des petits mots et tout ça, parce qu'on pouvait pas, on n'arrivait pas à se parler facilement.
0: Ça va mieux depuis, j'imagine.
1: Oui, ça va mieux, c'était beaucoup plus simple cette année, bien que c'était quand même des petits mots et des sourires gênés en majorité. Mais je pense que ça s'était tellement bien passé, en fait, on était très respectueuses l'une de l'autre déjà et tout ça, donc ça s'est tellement bien passé que peut-être qu'elle a voulu me revoir, c'est ce que je me dis.
0: Et puis, je le disais aussi au début dans la présentation, mais parce que tu as beaucoup d'aventures musicales, notamment la BO de Ici tout commence. Là aussi, c'est encore une aventure qui est dans la chanson, mais qui n'est pas complètement dans ce que tu fais, c'est-à-dire c'est pas tes propres chansons, c'est pas de la scène. Comment tu arrives là sur cette aventure Ici tout commence?
1: Alors, j'arrive sur cette aventure parce que c'est TF1 qui produit cette série et que TF1, ils se souvenaient de moi, donc et d'autres d'ailleurs chanteurs de The Voice, et c'est vrai que c'est pour de l'interprétation, mais en fait ce qui m'a plu, c'est que c'était des chansons originales quand même, et que c'était des chansons originales plutôt bien écrites, hein, très très belles, donc et qui m'allaient bien en fait. Quand j'ai reçu les chansons et que j'ai essayé de les chanter, je trouvais que ça m'allait super bien. J'étais extrêmement curieuse des gens qui avaient écrit ces chansons, et d'ailleurs Emily et Ben qui écrivent pour cette série ont réalisé mon deuxième album qui est sorti en... Tu m'as dit la date tout à l'heure, moi j'ai oublié.
0: Alors moi j'ai noté en 2023 le second album.
1: Voilà, qui est sorti en 2023, qui s'appelle Une grande chose. Et donc c'était une rencontre formidable et j'ai très très bien fait d'aller renouveler mon amour pour l'interprétation avec eux.
0: J'ai noté quelque chose là dans ta réponse où tu n'as même plus la notion du temps de quand t'es sorti ton deuxième album, mais finalement c'est une belle vision de la vie peut-être de se dire bah voilà, on vit des choses, on fait des choses, mais on met pas forcément un marqueur sur chaque chose qu'on fait.
1: Oui c'est vrai, en fait souvent ma famille se moquait de moi parce que le dimanche je sais pas qu'on est dimanche et je peux proposer de faire une activité qui est pas possible à faire le dimanche. Voilà, j'ai une difficulté à, en fait je trouve que les jours c'est difficile de, ça ressemble pas forcément à un lundi, je veux dire un lundi ça pourrait être un mardi, et d'autant plus quand on est comme moi quelqu'un qui écrit des chansons et qui a pas besoin que, enfin, je veux dire j'ai la chance de pas devoir me lever tous les jours très tôt pour et donc espérer le vendredi en fait. Donc forcément les jours se ressemblent.
0: pour trouver toutes les infos alors sur ce nouvel album, sur toutes les choses que tu fais, sur les dates à venir, moi j'ai noté le site, c'est aliferit.com. Là on retrouve toutes les infos.
1: Aliferit.com, c'est ça. Donc ça s'écrit aliferite.com.
0: Et là, on retrouve toutes les infos, il y aura les dates de concert, tout qui va bien, quoi.
1: Ouais, c'est ça.
0: Eh bien, merci beaucoup, Ali, d'avoir été avec nous. Moi, je voudrais, alors, qu'on se quitte en chanson. Si tu le veux, bien sûr, j'aimerais que tu nous partages une chanson coup de cœur que tu écoutes depuis toujours ou une chanson que tu écoutes en ce moment. Voilà, on se quitte avec.
1: Je pense que tu peux mettre Grace de Jess Buckley.
0: C'est un titre qui te suit, que tu écoutes beaucoup.
1: J'ai toujours aimé cette chanson. Je la trouve très très puissante, très, très transcendantale et j'aime bien. Je suis contente qu'elle passe à la radio, même si Jeff Buckley passe à la radio. Mais celle-là, elle est moins connue que Alléluia, par exemple, alors qu'elle est fantastique. Merci beaucoup, c'était super.
0: Eh bien, merci beaucoup. Eh bien, on se quitte avec ce titre. Merci beaucoup, Ali. Je rappelle que ton tout nouvel album, À l'harmonie, est sorti le 15 mai. Merci beaucoup et à très bientôt sur scène.
1: Oui. Là, il y a des trucs en préparation en plus.
0: À très bientôt, Ali.
1: J'en parlerai sur mes réseaux et sur mon site. À bientôt.

Oui, on s'offre un peu de pluie avant que je prenne le micro. Liberté, c'est le premier album de Clémentine Stepanov. Il est sorti le 17 avril. De la chanson touchante, une alliance du spirituel et du sensible, de la légèreté et de la profondeur. Une quête de liberté pour trouver l'équilibre face au surmenage, au bruit et aux injustices. Après le premier titre que l'on vient de s'offrir, J'aime la pluie, voici Il faut du temps. Plus d'infos, clémentine-stepanov.fr.

0: vivre.
1: Le single que nous allons écouter maintenant inaugure un nouveau cycle artistique, une œuvre libre non formatée. Vertige de Somme, c'est le titre qui arrive, et le premier inédit de Tété depuis 7 ans. Alors laissons-nous emporter tout de suite par cette expérience sonore immersive. Et puis bien sûr, on attend la suite des aventures musicales de Tété.

C'est la fin de la chanson, mais c'est aussi la fin de Chansomania. Il en reste une, la chanson vinyle. On se retrouve la semaine prochaine, même endroit, même heure, sur ta radio préférée. D'ici là, les podcasts sur toutes les plateformes de podcasts et toutes les plateformes musicales. Tu retrouves aussi ces mêmes podcasts avec plein d'infos sur le site sebdil.fr, sebdihl.fr. C'est comme cela que ça s'écrit. Allez, à la semaine prochaine et d'ici là, surtout, surtout, tu n'oublies pas de vivre en musique. C'est important hein, de vivre en musique. Allez, on se quitte en chanson vinyle avec aujourd'hui Jacques Brel. Au suivant. Bye.

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7: Bonsoir à tous et bienvenue dans l'émission La Voix est libre tous les mercredis 21h, 22h. Ne changez pas les horaires, c'est vrai qu'il fait beau, ça sent bientôt l'été, ça sent aussi la fin de l'émission, mais en même temps, est-ce qu'on va reprendre ou pas? En tout cas, on vous dira un peu plus des indices, voilà, chaque semaine, et puis on verra, nous de notre côté, du moins, de mon côté, je sais que, mais, vous savez garder un secret, bah nous aussi. En tout cas, ce soir, on est bien en direct dans l'émission, tous les mercredis, 21h, 22h, welcome, merci de votre fidélité, merci à la Radio Couleur FM, Radio Couleur, bien sûr, et merci, bien entendu, à notre ami Lolo, voilà, il revient et tout marche, c'est... Moi j'adore, c'est mon Aladdin, Lolo. Ouais, c'est la personne lui demande quelque chose, boum, ça y est, il arrive, il sort de son petit chapeau. En tout cas, c'est notre ami Lolo qui fait partie de l'équipe, bien sûr, de la radio. Je vais saluer aussi en même temps Julie, hein, qui fait partie aussi de l'équipe, DJ Maxstuff, et bien entendu mon acolyte, Anne-Ève, qui est avec nous. Bonsoir.
8: Bonsoir à tous.
7: Ça va ?
8: Bonsoir Olivier, oui, ça va,
7: écoute,
8: et toi ?
7: Ça va, nos techniciens, comment vas-tu ? Il va se présenter.
9: Ah bah, merci. Bah, moi, c'est Maïwan, du coup.
7: Maïwan, bah écoute. Voilà.
8: Bienvenue, Maïwan.
7: Bienvenue, Maïwan. Effectivement, moi, Olivier, vous me connaissez. En tout cas, notre invitée, elle est là ce soir. C'est un petit peu compliqué pour la voir parce que c'est une personne qui est dans le Nord, dans la France, dans de partout, du Luxembourg. Elle fait tous les pays du monde. Elle est avec nous, justement. C'est Amy. Elle est portraitiste journalistique. Mais attention, portraitiste journalistique, il n'y a pas de virgule, puisque c'est la même chose. Elle est avec nous en direct. Bonsoir.
10: Bonsoir Olivier, bonsoir Anne-Ève, bonsoir tout le monde et bonsoir l'équipe.
7: Comment vas-tu? Alors, on a regardé un petit peu, hein, surtout sur tout ce que tu fais. Tu vas nous expliquer. C'est vrai qu'on salue en même temps, hein, Chloé, hein, qui est atteint autiste, et puis en même temps avec son chien Vinyle, son chien d'assistance. Voilà, on salue aussi toutes les personnes qui nous ont fait aussi progresser. Alors, il y a pas mal les associations Grégory et le Marshall, il y a pas mal de
8: partage Maurice.
7: Exactement, voilà, on est vraiment ravis en tout cas d'avoir reçu tout le monde. C'est toujours un plaisir à chaque fois sur la radio Couleur, 21h03, je vous l'ai dit, en direct. Alors tu vas nous dire, voilà, hein, ce que c'est exactement, ton parcours, comment t'as commencé, voilà, puisqu'elle a plusieurs cordes à son arc, hein, et je vous dis, elle fait pas mal de choses en même temps, et c'est très carré ce qu'elle fait, je peux vous le dire.
8: Elle a pris des petites notes d'ailleurs.
7: Voilà, exactement, elle a pris carrément toute une feuille à quatre. Mais on va y poser toutes les questions, vous aussi, sur les réseaux, si vous voulez nous appeler, 0979 21 33 77, c'est vous qui avez la parole ce soir, et bien sûr, on va donner la parole à Amy, puisqu'elle va nous expliquer en même temps ce que c'est, et quelle est sa passion, et comment elle a commencé, et si elle est une idole ou pas, on veut tout savoir, nous, pendant une heure.
10: Alors, bonsoir tout le monde, Amy, hein, donc, c'est mon prénom, je suis portraitiste journalistique. Alors c'est vrai, c'est un petit peu compliqué à prononcer.
8: Voilà, ça veut dire quoi?
10: Voilà, c'est ça. Je fais des portraits des gens, des entreprises, des événements, des produits. En gros, je mets en lumière les gens.
8: D'accord, tu dessines pas les portraits?
10: Non.
8: D'accord.
10: Alors,
8: c'est,
10: les portraits pour moi, c'est, oui, c'est éditoriaux, c'est en vidéo, c'est en photo. Je suis là pour mettre en lumière les gens, les événements, les chefs, parce que je travaille beaucoup avec les chefs de cuisine. Et d'ailleurs, si je peux passer un petit dédicace, je passe un vrai dédicace et un vrai merci et un vrai message d'amour à tous les chefs escoffiers, les disciples d'escoffiers du France et du monde entier. Donc, qu'est-ce que c'est portraitiste journalistique ? C'est qu'à travers la photo, l'interview, le texte, ou la vidéo, ben, en fait, je vais parler de la personne. Je vais l'écouter. C'est un message, c'est un travail qui est passionnant, mais compliqué aussi, parce que j'écoute. Je n'interprète pas. Parce
8: voilà,
10: c'est
8: ce que j'allais dire. Tu ne dois pas être dans l'interprétation.
10: Non. J'écoute. Je vais creuser. Je vais rentrer dans le privé. Je vais rentrer dans l'intime. Mais à la fin, je vais écrire et je vais sortir un portrait qui lui ressemble, qui ressemble à la personne. Mais il n'y a que la personne qui va comprendre de quoi je parle.
8: Tu parles de cette personne-là.
10: Exactement.
8: D'accord.
10: Non,
8: oui, non, parce que tu la présentes.
10: À l'événement, quelque chose de spécifique dans sa vie. Mais par contre, en fait, c'est quelque chose. En fait, le portrait, il faut que ça plaît, que ça soit attachant. Mais derrière, il n'y a que la personne concernée qui peut comprendre qu'on parle d'un événement dans sa vie. Et ça, D'accord. C'est très important. Donc oui, il y a un travail d'écoute, il y a un travail d'écriture derrière. C'est les aléas du direct. donc voilà. Après, mon travail consiste, aujourd'hui, c'est on peut prendre ça facilement pour les gens qui nous écoutent, pardon. Je travaille sur la stratégie de communication et plutôt de commercialiser. Pas le produit, mais l'humain dans l'entreprise.
2: D'accord.
10: Oui. D'accord. Dans le savoir, en fait, moi, je travaille sur le savoir-faire et l'humain. Aujourd'hui, on peut acheter un produit qui peut être plus cher. Mais pourquoi ? Parce qu'on cherche une vraie relation. On cherche un contact. On cherche qu'en fait, quand je prends un produit et aujourd'hui, j'ai un petit problème technique, eh ben, je sais que je vais prendre le téléphone et j'appelle Olivier. Et Olivier, il va me répondre.
2: Olivier, lui ?
10: Non. On est d'accord. On n'a pas pris le bon exemple.
11: Pourquoi pas,
2: hein. Bah non, il redescend, on ne parle pas de toi.
11: Mais j'ai rien dit, les filles, j'ai rien dit, tout, je vous écoute. Je suis toute, oui, j'ai deux filles en face à côté de moi.
2: À côté.
11: Je dis rien,
2: enfin, c'est
11: je
2: dans les dire.
11: Bah oui, je dis rien, je vous écoute, hein, moi, et après j'en prends plein les figures. Ouais, marrant.
10: Non, c'était un message d'amour.
11: Ah bah écoute, je prends.
10: Non, c'est vrai qu'aujourd'hui, qu'est-ce qui fait la différence entre un produit et l'autre ? En fait, on a cette partie technique. D'accord, du produit. Mais réellement, qu'est-ce qu'on cherche aujourd'hui ? Je suis une chef d'entreprise et une ancienne chef d'entreprise. Avant, j'étais 16 ans architecte d'intérieur. Je suis passée par cette phase-là. Qu'en fait, quand je parle avec mes fournisseurs, c'est pas le produit en vrai que je cherche. C'est la relation humaine, c'est le contact. Et ça, ce que je mets en valeur aujourd'hui, c'est qu'en fait, dans l'entreprise, c'est pas qu'on n'a plus besoin du produit, mais on a besoin d'abord de cette relation humaine, ce commercial ou ce contact qu'en fait on a dans l'entreprise, que quand je prends le téléphone, il va répondre.
2: Qu'on ne peut pas avoir avec l'IA.
10: Exactement.
2: N'est-ce pas, Olivier ?
10: Exactement.
2: Parce que moi, grande défenseuse de la contre-IA.
11: Bonsoir à Fabia aussi qui vient d'arriver sur la page Instagram. Welcome les amis, hein, si vous voulez nous appeler 09 79 21 33 77. Enfin, un petit coucou aussi à l'écoute de soi. Merci à toutes
2: coucou
11: les personnes
2: Laetitia.
11: Aussi qu'on a eues la semaine dernière,
2: oui,
11: bien
2: Bichette.
11: Entendu. Merci à toutes les personnes, merci de votre fidélité. Après, c'est vrai que tu as commencé, donc tu étais architecte d'intérieur. Donc, combien de temps parce que,
2: elle est, en fait, toujours dans la mise en valeur. En fait.
11: Elle est humble, mais elle a des diplômes, je ne t'explique pas. Hein. Donc, et c'est ce qu'on adore aussi en même temps, d'avoir des personnes intelligentes et cultivées, justement. Et merci d'être là ce soir et de venir avec tes lumières et de nous apprendre. C'est vrai que maintenant, la communication. Avec l'IA, il n'y en a plus. Mais avant l'IA, il faut comprendre une chose, c'est qu'il n'y avait déjà plus de communication. Depuis qu'on a eu les réseaux sociaux, les gens, ils savent même
2: pas. Oui, non, mais c'est de pire en pire. Là.
11: Du voisin de palier, les autres, ils sont ensemble, ils disent, t'es où ? Je suis de tel bâtiment, le combien ? Le 22, quel étage ? 4e. Mais quelle porte ? Bah, la 21. Bah, moi, je suis à la 23. Ah ben, on est voisins.
2: Voilà.
11: Donc,
2: c'est ça.
11: Non, mais c'est ça. C'est un peu la complication maintenant. En tout cas, est-ce que vous pouvez nous dire justement, tiens, l'écoute de soi, si tu nous entends, du moins, si tu nous vois aussi en même temps.
2: Oui, parce qu'elle m'a dit coucou, parce que moi, je lui ai dit coucou, Laetitia.
11: Si... Et après, on va se passer un son, justement, à les 21h15, justement, le son que tu auras, toi, choisi. On n'est pas dans la merde, ça a pris un truc en anglais. Mais je te laisserai...
2: Tu aurais dû me dire, j'aurais essayé de...
11: Eh bien, c'est pour ça que c'est toi qui vas traduire, parce que je vais dire après ce que c'est.
2: D'accord, ouais, mais tu me dis avant.
11: Un petit bonsoir aussi à Heroes. En même temps, hein.
2: Oui.
11: une valeur
2: il
11: aussi.
2: Il a fait des nouvelles chansons, là, j'ai vu.
11: Montante aussi, en même temps, il est venu avec nous dans les studios, en tout cas. On lui fait un petit coucou aussi. Welcome à toutes les personnes qui viennent d'arriver. Donc, voilà, t'as commencé maintenant, il y a pas mal d'années, je vais dire, et on veut savoir, en fait, par rapport aux autres, quel conseil que tu pourrais donner. Et c'est vrai que t'es vachement, et c'est normal, à la pointe, justement, sur les mots. Et mais ce que je voudrais comprendre, c'est par rapport à ton passé, qu'est-ce qui fait que comment tu as fait ta progression ? Parce qu'en fait, tu es parti, c'est vrai, comme dit Anneb, tu es toujours resté dans le domaine de la communication.
2: Et de la mise en valeur.
11: Et de la mise en valeur, effectivement. Si je ne dis pas de mise en valeur, mais de la mise en valeur aussi en même temps. Tiens, Sandra aussi, on lui fait un petit coucou en
2: coucou
11: même temps.
2: Coucou Sandra.
11: Sourire. Donc voilà, c'est vrai que c'est quelque chose pour toi qui t'a apporté vraiment une grande valeur tout de suite ajoutée. Tu t'es perdu un petit peu au départ et après tu dis je lâche rien, parce que Amy, il faut savoir que c'est une personne qui ne lâche rien et qui fonce à chaque fois. Mon petit doigt m'a dit, hein, je salue Carla Bruni en même temps, mais c'est un petit peu ça quand même. Donc tu vas nous expliquer, quand tu as commencé, l'émotion que tu as eue, et puis pas que quoi, puisque on va voir si tu as eu un idole, une idole ou pas, ou tout simplement tu t'es toujours fait toi-même avec tes ressentis. On veut tout savoir dans l'émission La Voix Libre, tu es mercredi 21h-22h.
10: Il y a beaucoup de questions. Alors, je vais commencer par le début. Oui. Donc, architecte d'intérieur, effectivement, j'ai commencé mes études en Tunisie. J'ai eu mes deux premiers diplômes. Donc,
2: d'où le petit accent.
10: Oui. diplôme en design et diplôme en audiovisuel, option réalisation et montage. Et ensuite, je suis arrivée ici en France en 2009. Je ne parlais pas français. Ça, je le souligne, je ne parlais pas français parce que, avec tout le respect, et cette langue que j'adore aujourd'hui et que j'excelle dans cette langue, même si j'ai encore des lacunes, mais j'écris quand même
2: en français. Hein.
10: Exactement. C'est une belle revanche, vraiment. C'est que quand je suis arrivée en 2009, je ne parlais pas français. Et d'ailleurs, je salue mon directeur d'école, Jean-Marc. Jean-Marc, si tu l'entends, voilà, je parle bien français aujourd'hui.
2: Ça, et ça, je pense que tu l'écris aussi temps. Parfaitement, parce que la langue française, c'est quand même une des langues les plus difficiles, quand même.
10: Oui.
2: Parce que entre la la grammaire, les verbes, les conjugaisons et les futurs et les machins, que tu sais même plus à quoi ça sert. Exactement. Passé, présent, futur, c'est largement suffisant.
10: En fait,
2: hein.
10: C'est présent, futur et passé.
2: Voilà. C'est ça, c'est tout.
10: Il n'y a pas d'autre chose.
2: Les subjonctifs, les machins.
10: Voilà, donc j'ai commencé mes études ici en France en 2009. J'ai monté mon auto-entreprise, en 2010. Et ensuite, j'ai eu mon diplôme en 2012 et après mon bureau, mon agence à Lyon en 2012. Pareil.
2: Donc, en un an, tu as appris à parler le français très bien, en fait.
10: Non, j'ai mis 3 ans.
2: D'accord.
10: J'ai mis 3 ans.
2: Et tu as réussi quand même à te mettre en auto-entrepreneur.
10: Oui, d'accord. Parce qu'en fait, les diplômes tunisiens sont reconnus en France. D'accord. Donc, en fait, quand je suis arrivée avec un bagage intellectuel et une expérience professionnelle. Donc, ça ne m'a pas bloquée.
2: D'accord.
10: Et franchement, la France, elle est très bien. Moi, la France, c'est mon pays aujourd'hui. Et en fait, il m'a honorée, il m'a donné beaucoup. Et ce que je suis en train de faire aujourd'hui, c'est donner à la France qui m'a donné.
2: Ce qu'elle t'a donné, exactement. Tu essaies de lui rendre.
10: Oui. C'est qu'en fait, on ne se bloque pas sur la prononciation. On ne se bloque pas parce qu'en fait, moi, mes clients, ils me disaient, mais en fait, tu arrives à t'exprimer, tu arrives à présenter un projet, même si tu as des lacunes, on sait que dans ta tête, il y a un projet qui tient. Exactement. Voilà. D'ailleurs, c'est pour ça que j'ai fait un salut à Jean-Marc, parce que lui, il n'a pas compris ça.
2: Il fallait que tu apprennes.
10: Voilà, lui, il m'a dit, sois belle et tais-toi.
2: Ah ça, c'est ouf. Alors ça...
10: Voilà, donc merci Jean-Marc. Et donc, le temps passe. J'ai travaillé avec des particuliers et des professionnels. Et dans les professionnels, j'ai travaillé avec des restaurateurs. Et là, je suis rentrée dans le monde culinaire. Et ensuite, j'ai découvert le CIRA, le salon CIRA qu'on a ici à Lyon. J'ai participé plusieurs fois. Et en tant que journaliste avec l'équipe CIRA, et ben là, j'ai rencontré réellement les chefs et j'ai rencontré les disciples d'Escoffier qui m'ont donné cette envie d'aller plus loin dans ce que je fais aujourd'hui. D'accord. Donc là, j'ai commencé à faire des petits reportages. Donc, je suis pas une influenceuse, je ne suis pas une créatrice de contenu. Je suis une portraitiste journalistique et je fais de la stratégie de communication. Donc, en fait, avec mes portraits, ben, ils ont vu, ils m'ont appelée. Je suis partie à Marseille. Je suis partie comme Olivier l'a raconté. En fait, je viens de rentrer du Luxembourg. Et en fait, je voyage réellement avec ce que je fais aujourd'hui. Et le but pour moi, c'est de raconter le savoir-faire et raconter l'humain. Et je peux vous dire qu'en fait, on est tous porteurs d'une lumière, et cette lumière, c'est une histoire. Et d'ailleurs, c'est mon slogan, la lumière a une histoire, je la raconte.
11: La lumière a une histoire, et je la raconte. 21h14, on est bien dans l'émission La Voix Libre, tous les mercredis, 21h-22h. Merci vraiment à la Radio Couleur de nous faire confiance maintenant, depuis de très longues années. Et Mickaël avec nous, qui est portraitiste en même temps, et journalistique, vous avez vu, et puis après... Elle va nous parler encore de pas mal de choses. Justement, c'est très intéressant. On va s'écouter un petit son et on revient dans 3-4 petites minutes. Parlez-en autour de vous, hein, si vous voulez nous appeler. 09 79 21 33 77. Et juste après, on parlera justement de la Dolce Vita, puisqu'on est partenaire avec eux.
2: Oui.
11: Et le Kinépolis, où tout à l'heure, je suis allé faire un petit tour au Kinépolis.
2: Ah, pour regarder
11: un petit peu les tendances, un petit peu. Vous en saurez un peu plus après. En tout cas, c'est vrai qu'on est très heureux, tout simplement, de vous offrir des places de cinéma et bien entendu la Dolce Vita, elle aussi. Il y a pas mal de choses, mais je peux pas tout vous dire tout de suite. 21h15, on s'écoute. Tu as choisi quoi alors, du coup?
10: Je vais les dire en français, oh, comme oui. Ça tout le monde va comprendre. C'est la chanson qui parle de deux amoureux, qui est en fait un homme qui lui demande « Quand le bar sera fermé, viens, on va faire autre chose. » Et en fait, c'est une invitation à finir la soirée ensemble. Et vous allez voir qu'en fait, l'histoire, elle est magnifique.
11: Oh, c'est beau. Amy, justement, qui est avec nous, 21h15.
2: Alors, on a « Coucou Amy » de Eric Chifflet.
11: Merci.
10: Merci, Eric.
11: Merci en tout cas, nous suivre. Vous aussi, hein, si vous avez des choses à dire, c'est maintenant.

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1: Nous revoilà justement dans l'émission La Voix est libre. Ça fait du bien d'avoir un professionnel. On est en direct, les amis, 21h18 sur la radio Couleur. Et Amy, qui est avec nous, hein. Elle est portraitiste journalistique, mais pas que, puisqu'elle fait pas mal de choses aussi en même temps à côté. Pourquoi avoir choisi cette chanson? Tiens, si vous avez aimé, c'était plutôt sympathique.
0: Moi, j'aime bien, ouais.
1: Avec une petite coupelle à consommer avec modération, bien sûr, si la sécurité routière...
0: La petite coupelle dans le bain, c'est ça?
1: Avec non, ouais, exactement.
0: Les pétales de
1: si tu y tiens, tu y retiens. Exactement, c'est exactement ça.
0: Ok.
1: Et il faut savoir une chose aussi, hein, pour tous les amoureux, c'est pas que la Saint-Valentin. Hein. Une femme, ça se contente tous les jours. Tous les jours, faites-lui plaisir. À la place de lui mettre des coups, faites-lui plaisir. Discutez avec elle, échangez, partagez. Voilà, c'est ce qu'on attend justement dans ce monde de brut.
0: Alors savez là, on a un joli petit message. Tout mon soutien dans ton travail, signé ton fils Ewan.
1: Oh, que beau. Oh, c'est Mimi. Donc, on va remonter justement, hein, puisque en ce moment, au box-office, puisque vous savez très bien qu'on est partenaire
0: avec la Dolce Vita et avec le Kinépolis.
1: En même temps, il y a le film de Michael Jackson. Hein, c'est un carton.
0: Oui, apparemment, oui.
1: C'est vraiment un carton. Alors, on en a parlé hein, aussi. On va parler justement du film avec Philippe Lachaud, hein, puisqu'il a fait Babysitting 1, le 2.
0: Là, tu parles de Marsupilami.
1: Voilà. Et là,
0: le dernier qu'il
1: c'est
0: a fait.
1: Lui. Voilà, Marsupilami, on arrive à plus de 7 millions, je crois. C'est un truc de dingue. Et il y a pas mal de films. Et puis, c'est vrai que tout à l'heure, je suis passé et je suis allé voir en même temps. Et j'ai dit, bah tiens, comment ça se passe en ce moment? Ils ont pas mal de monde, mais c'est vrai qu'il fait
0: oui,
1: chaud.
0: Les salles sont climatisées, donc les gens vont le plus aller souvent au cinéma, là, je pense. Hein.
1: Et là, il y a une avant-première la semaine prochaine avec le dernier film de Kev Adams. Donc, il y a une.
0: J'ai vu les extraits, ouais. Je crois, mais je peux donc, pas dire le titre.
1: Kev Adams sera là la semaine prochaine.
0: Là, dans les studios?
1: Non, mais ils arrivent vite. À voir, pourquoi pas. Mais je veux dire, ils arrivent vite. Mais je veux dire, c'est des personnes comme d'autres. Hein, je veux dire, ils le font. Mais là, c'est vrai qu'ils font pas mal de, ils font pas mal de salles. Et ils seront à Bourg-en-Jallieu. Je crois que c'est la semaine prochaine pour son
0: l'avant-première.
1: Son
0: en général,
1: film,
0: c'est les dimanches, hein, les avant-premières.
1: Non, là, ça sera. La personne m'a dit, je crois que c'était jeudi, je crois. Mais je vais pas dire de bêtises. Mais en tout cas, ça sera de la personne qui sont dans la région Rhône-Alpes. Ça sera du côté de Bourg-en-Jallieu. Voilà. Et puis, bien entendu, la Dolce Vita,
0: hein, à Vorep.
1: Salut Yo, et
0: très,
1: puis,
0: très bon restaurant, bien plein d'animations.
1: Exactement, t'as tout dit.
0: Détente et piscine, et maintenant ouvertes. Hein.
1: Exactement, hein, puisque j'ai eu l'occasion de pouvoir y aller tout à l'heure. Non, j'ai pris un petit peu la température.
0: Et de la piscine
1: et, oui, c'était 28 degrés Celsius, comme on dit.
0: Ça va pour se baigner.
1: Mais exactement. Vous pouvez prendre un petit cocktail. Voilà, il y a de la musique en plus qui va vous apporter vraiment le côté harmonieux. Moi, c'est vrai que j'adore aller à cet endroit-là et c'est pour ça que j'y serai bien entendu le

0: 10 fois champion du monde de pizza. Laurent Raimondo, il pourrait appeler aussi en même temps. Ça a été un des premiers avec nous dans l'émission. Et c'est vrai qu'il est venu, il nous avait fait une pizza, un truc de dingue.
1: Ah ouais, j'étais pas et, encore là parce que je m'en rappelle pas.
0: Non, c'est vieux. Il est venu.
1: Ah ouais,
0: dans
1: je suis
0: moins...
1: trop jeune, c'est vrai, t'as raison.
0: Mais non, mais. Il est venu il y a au moins 15 ans. Il y a au moins 15 ans qu'il
1: est
0: venu.
1: Oui, bah justement, il y a 15 ans, t'imagines ?
0: Bah oui, effectivement. Oh, tu n'es pas si jeune que ça. Mais en tout
1: pas
0: cas.
1: Plus que toi, en tout cas.
0: Fait... toi, tu rigoles.
1: Défends-toi.
0: Ah bah, mais je ne veux pas, qu'est-ce que je fasse ? Elle m'attaque à chaque fois. Vous avez vu, hein, je suis cool. Hein. Allez, 21h23, on se taquine. Puis après, il y en a qui disent. Vous entendez bien, hein, vous êtes sûr? Oui, on s'entend bien. Et puis oui, Julie s'entend très bien avec Canève. Voilà, ah bah comme oui. Ça.
1: J'ai vous savez tout. Par message tout à l'heure.
0: Ah ben, moi aussi.
1: Ma mère.
0: Donc voilà, Laurent Raimondo, voilà toutes les personnes. Merci à vous en tout cas. Si vous voulez nous appeler 0979 21 3317, on va revenir justement avec Kelly et qui va nous parler un petit peu de la gastronomie. Aussi en même temps, ça c'est vrai que c'est intéressant. Le côté, je reviens bientôt, bah, t'es ici chez nous, il n'y a pas de souci.
1: Il reviendra avec une pizza, pour le coup.
0: Là en plus, on est pas mal maintenant, il en faut. Et t'es pas venu dans les nouveaux locaux. Donc voilà, on va revenir justement là. Comment tu as réussi à avoir les grands chefs ? Parce que c'est vrai qu'en même temps, tu fais des portraits. Comment ça se passe une journée avec les grands chefs étoilés, justement ?
2: Alors. La première chose à dire, c'est des gens très humbles, vraiment, faciles à accès. En fait, on arrive facilement à discuter avec eux. Oui, ils sont très humains et ils sont dans le partage et la transmission. Et ça, c'est vraiment des vraies valeurs humaines.
1: C'est un métier de passion, donc forcément,
2: exactement.
1: Ils sont obligés de partager.
2: Et c'est qu'en fait, ils partagent leur savoir-faire et leur passion. Et pour eux, c'est le bonheur. Et en fait, un partage, c'est le partage. Ils partagent leur bonheur. Et d'ailleurs, en fait, j'aimerais bien citer quand même une petite citation, une grande citation d'Auguste Escoffier qui dit « En fait, la cuisine, c'est la base du véritable bonheur. » Donc en fait, quand on aime les gens, on partage. Et les Escoffiers, ou les chefs ont tout en général, les chefs, désolé, je parle beaucoup d'Escoffiers, mais parce que ça remplit ma vie aujourd'hui. Mais les chefs, ils le savent très bien. C'est qu'en fait, c'est un métier de partage et de transmission. Et donc, quand j'arrive et je leur dis, voilà, on a une interview à faire, c'est très facile. Donc, on arrive, les cuisines sont ouvertes, réellement. Donc, on n'a pas d'obstacles. Et là, on a l'arrière, en fait, on a les coulisses. Et on voit ce travail d'équipe. Ils sont très humains entre eux, réellement.
1: La brigade, ce qu'on appelle la brigade.
2: Exactement, la brigade. Alors, en fait, la brigade, en fait, c'est d'ailleurs, c'est inventé par Auguste Escoffier aussi. Et donc, la brigade, c'est qu'on a ce mot, en fait, ça fait très militaire. Mais finalement, c'était pour organiser et enlever cette pression de l'organisation.
1: C'est de l'orchestration, en fait.
2: Exactement. Et donc, en fait, en cuisine, bah, tout roule. Et donc, l'ambiance, elle est très bien. Et un bon chef de brigade, eh ben, en fait, c'est un vrai maître. Et c'est lui qui sait vraiment mettre de la bonne ambiance dans sa cuisine. Et là, ça file, voilà. Tout simplement.
1: Parce que les gens sont contents de travailler avec
2: exactement.
1: Lui. C'est le but des métiers passion, entre guillemets. Hein.
0: Tout c'est vrai que des fois,
1: de ton métier,
0: des fois,
1: on voit que c'est un métier passion.
2: Il y a une question, pardon, excuse-moi Olivier, mais il y a une question qui m'a posée tout à l'heure, c'est qu'on parlait de mon métier, de ma passion. C'est qu'en fait, pour moi, le métier, c'est un plaisir. Le moment où c'est plus un plaisir et devient un calvaire,
1: c'est une contrainte.
2: Et là, il faut changer.
1: Et malheureusement, eh oui, mais des fois, on ne peut pas, la vie ne nous permet pas.
2: Tout à fait.
0: C'est vrai.
2: Alors, c'est un concept, mais oui. Mais en fait, c'est que... Alors, je peux dire que j'ai jusqu'à aujourd'hui cette possibilité et cette chance de pouvoir choisir. Et ça, oui, c'est un avantage.
0: Donc, après la cuisine, c'est vraiment un art. Et c'est vrai qu'en 3 secondes, on l'a dégusté. Mais j'aime bien toutes ces émissions, on ne va pas les citer, mais on les connaît tous. Mmh. Et c'est vrai que ça donne envie de faire la cuisine. Et ces chefs-là, c'est vrai qu'ils sont, que ce soit Philippe Estevèche ou il y en a d'autres, mais ce sont des gens qui ont un côté où c'est plus qu'une passion, c'est leur bébé, quoi.
2: Exactement.
0: C'est un truc de fou, quand même. Oui. Parce que souvent, on pense que ça peut être Marc Vera ou d'autres, mais, et qu'on les salue d'ailleurs, mais... Il y a toujours un côté où les gens ils regardent qu'ils ont des gros restaurants, mais on ne regarde jamais la qualité du travail, on ne regarde jamais le détail qu'ils vont apporter, les heures, parce qu'on n'en parle pas assez, mais les heures
1: oui,
0: qu'ils font dans les cuisines,
1: un plat, par exemple.
0: C'est vraiment c'est de l'horlogerie, quoi.
2: Alors, j'étais

0: Le week-end dernier, j'étais sur Luxembourg et j'ai eu la chance de faire deux cuisines, mais complètement différentes. Je peux citer des noms ou pas?
1: Tu peux faire tout ce que tu veux, c'est de la cuisine moléculaire.
0: Merci. J'étais invitée par le chef Sébastien Perrier à l'atelier Onsor. Donc là, c'est un des plus grands restaurants. Il y en a deux. Donc il y a un des plus grands restaurants du Luxembourg en fait. Et là, j'ai eu la chance de déguster la carte test. En fait, c'est en avant-première le plat. Et on était dans un restaurant très chic, mais très humain. J'avais pas
2: guindé ou t'as l'impression de
0: rien, pas du tout. En fait, on était bien reçus. On était nous-mêmes. C'est venez comme vous êtes, mais on n'était pas chez McDonald's.
2: Voilà, c'est pas le même slogan. C'est pas la même bouffe non plus. Hein. Désolée.
0: Mais par contre, en fait, on était bien reçus. C'est qu'en fait, il y a l'art de recevoir, l'art de créer, l'art de servir, l'art de cuisiner.
2: Partager.
0: Et de partager, exactement. Et là, on a vu réellement la cuisine, comment elle était bien managée, comment elle était orchestrée. Et ça, c'était beau. Et le lendemain...
2: Et c'était beau aussi?
0: Ah, mais oui.
2: Voilà.
0: Allez, c'était beau, c'était bon, c'était magnifique. Vraiment. Et le lendemain, j'ai mangé un hot dog. En fait, il y avait un petit barbecue dans la rue. Oui, oui, ça existe au Luxembourg. Un petit barbecue dans la rue. On n'est pas en Thaïlande, mais oui,
2: en parlant de la Thaïlande, hein, j'ai vu 2-3 trucs la semaine dernière sur Pékin Express. J'aurais pas voulu y être.
0: Ah bah c'est pas pareil. Bah, en fait, j'ai eu la chance de m'arrêter. J'ai dit waouh, comment en fait il y a un barbecue comme ça dans la rue. Je me suis arrêtée. Donc je salue finalement Bruno, Adrien. Voilà, c'est ça. Et Thomas.
2: Ouais, j'allais faire la Rambo, mais je l'ai pas fait.
0: Vous avez compris en fait que je tchatche avec tout le monde.
2: Mais en fait, oui, mais c'est ton entre guillemets, c'est ton métier.
0: Exactement.
2: Si tu parles pas avec les gens, tu peux pas faire de portrait réel de.
0: Exactement.
2: Si tu regardes juste la couverture et pas l'intérieur, tu peux rien faire et ton portrait ne sera pas humain.
1: C'est sa marque de fabrique.
0: Exactement. En fait. Et donc là, j'ai eu la chance de déguster le hot dog avec la saucisse luxembourgeoise qui s'appelle le Metwurst.
2: D'accord.
0: C'est beau à dire.
2: Metwurst.
0: Voilà. Et en fait, c'est juste pour dire qu'en fait, deux décors différents, mais l'humain, il est là pour mettre un contexte et un amour de partage de la cuisine d'un côté gastronomique et
2: d'un
0: côté
2: autre...
0: cuisine de la rue. Et finalement, en fait, on est dans un partage de bonheur.
2: C'est équilibré.
0: Peu importe ce qu'on mange réellement. Voilà. Donc,
2: Non, mais c'est bien. C'est bien.
1: 21h30, on est en direct justement avec Amy et qui nous donne l'eau à la bouche, puisque c'est vrai qu'il y a pas mal de choses qu'elle est en train de mettre en place, à savoir qu'elle s'est construite toute seule, elle l'a dit hein, quand elle est arrivée de Tunisie. En même temps, on peut dire qu'avec tes diplômes, tu es aussi une autodidacte, quoi. Ça veut dire
0: oui.
1: Que tu apprends tout rapidement, en même temps, et tu es vachement à l'écoute des autres. Et ça se voit, ça se sent. Et c'est vrai,
2: on a envie de parler avec elle, en fait.
1: Exactement, c'est
2: on
1: ça.
2: A envie de... Bon, bah vas-y, discute avec toi, tu fais mon portrait, s'il te plaît.
1: Non, mais c'est vrai en même temps.
2: C'est pas froid, en fait.
1: Et c'est très intéressant dans la mesure où on n'a jamais reçu des personnes qui vont aller décortiquer, justement, ce qu'elles sont en train de faire. Et c'est pour ça qu'on te remercie vraiment d'être là avec nous.
0: Avec
1: parce qu'en même temps, on voit les choses peut-être différemment. On voit la communication
2: différemment. Oui, et comme tout à l'heure, elle a bien précisé, je ne suis pas une influenceuse.
1: Voilà.
2: Ça se voit tout de suite. Hein.
1: Exactement.
2: Clairement. J'ai rien contre les influenceurs, mais ça se voit tout de suite que tu n'es pas une influenceuse. Tu fais pas pour le buzz, quoi.
0: Non.
1: Et comme on dit, c'est vrai qu'elle a rien à vendre, elle a tout à offrir.
2: Elle a tout à donner, oui.
1: Non, mais c'est vrai, hein, franchement. Et on peut comprendre en même temps, quand on te voit, on te dit, on peut que boire tes paroles, on peut, parce que tu as une émotion que tu ressors, tu as une harmonie, tu as un côté que dans le côté positif. C'est vrai que...
2: Elle est hyper souriante.
1: Exactement.
2: Enfin, je veux dire, tu as envie de parler avec une... Bon, salut, je vais faire votre portrait, là. Alors, parlez-moi un peu de vous. Sinon, en fait, ça va pas, quoi. Ça va pas le faire.
0: Alors, je vois quelque chose qui est assez important à mes yeux. C'est qu'en fait, la vie, c'est un cadeau.
2: Au revoir, Olivier.
0: Au revoir. Au revoir. Tu reviens ?
2: Vas-y, donc la vie est un cadeau.
0: La vie est un cadeau. Donc, en fait, c'est un cadeau à partager. Et à vivre pleinement. Donc, oui, je ne vois pas les choses négatives parce que tout simplement, c'est que nous sommes des miroirs aussi. Donc, si on voit les choses négatives, en fait, on va les attirer.
2: La personne, elle va t'attirer du négatif.
0: Exactement. Donc, en fait, il faut rester dans le positif. Moi, je cherche toujours à dire les choses positivement parce que tout simplement, déjà, ça me crée un bonheur et je vais partager mon bonheur. Et comme j'ai dit, la vie, c'est un cadeau. C'est simple. On va profiter de ce cadeau. On va chercher à le partager. Et si la personne n'est pas réceptive et si en fait la personne ne mérite pas qu'on partage ce cadeau, et ben en fait on va le préserver pour nous et pour quelqu'un d'autre.
2: C'est ça. Donc c'est ça, parce que si la personne, c'est un peu comme le système, tu veux aider quelqu'un, mais si la personne ne veut pas être aidée, tu n'y peux rien. Une personne qui veut arrêter de fumer ou de boire, des détails comme ça, si toi tu fais les choses, tu dis il faut que tu fasses comme ça, et la personne elle a pas envie d'elle-même de le faire, ça ne peut pas fonctionner. Et toi du coup, si tu es en face de personnes comme ça, toi qui es rayonnante et qui attire le positif, ben en fait tu as raison, ben on veut pas de entre guillemets te protéger et de passer à quelqu'un d'autre.
0: Exactement.
2: Puisque de toute façon c'est pas ce que tu renvoies. On attire ce que l'on vibre.
1: Ouais,
2: voilà, c'est mais voilà, l'écoute de soi.
0: C'est ça.
2: Exactement.
0: Et d'ailleurs, en fait, alors, dans ce que je travaille, dans ce que je fais, en fait, c'est un travail très compliqué mais passionnant à la fois, parce qu'en fait, des interviews, quand on est face à la personne, c'est simple, parce qu'on le voit, on voit le gestuel, on voit les réactions, etc. Mais j'en ai fait des interviews au téléphone avec des gens que je connaissais absolument pas. Et là, le travail de l'écoute, il est hyper important, parce que en fait, quand en fait le on entend déjà en fait la personne parler, mais dans les silences, il y a des choses.
2: Tu as l'interprétation des gestes qu'il fait ou ce qu'il vit.
0: En fait, on ne le voit pas parce qu'en fait, on est au téléphone.
2: Tu es obligée de le...
0: Oui, c'est ça. Il y a, alors, c'est facile de dire aussi, en fait, il y a l'imagination. Mais je ne peux pas...
2: Imaginer quelqu'un.
0: Je n'ai pas le droit. Bah je n'ai pas le droit d'imaginer parce qu'en fait, finalement, je vais créer un portrait
2: pour
0: qui
2: le
0: ne
2: coup,
0: ressemble
2: c'est
0: pas
2: un portrait,
0: à la personne.
2: C'est une caricature.
0: Exactement. Par contre, en fait, dans le silence... Il faut comprendre exactement comprendre ça et dans la réaction aussi de la réponse, parce que la réponse rapide, en fait on a deux solutions sur une réponse rapide. Quand la personne, en fait on lui pose une question, il répond paf, soit il y a une émotion derrière, il faut comprendre pourquoi il a répondu aussi vite, ou sinon aussi
2: ça c'est travailler, c'est du faux,
0: c'est de la protection.
2: Voilà.
0: C'est de la défense. Et là, en fait, effectivement, il faut aller chercher pour comprendre, poser plein de questions, mais des questions indirectes, parce qu'on ne peut pas poser des questions directes à ces personnes-là. Et donc là, oui, on va décortiquer et on va enlever cette carapace doucement. Et là, comme j'ai dit, c'est un travail dur, mais hyper passionnant. Parce qu'après, en fait, on a eu une discussion, en fait, et si je peux me permettre cette expression que je te prends, en fait, je mets la personne à nu. Et après, en fait, je prends un tissu, une sorte de voilage pour cacher l'intimité de la personne, mais faire sortir la beauté. Et c'est ça mon travail, en fait, en vrai, aujourd'hui.
1: On salue Adam et Ève.
2: D'accord. Bon, on va saluer Jeff avec ses serpents, hein, du coup, hein, pendant qu'on y est. Hein,
0: Voilà.
1: Et oui, oui, oui. Et c'est là que c'est passionnant, parce que Amy... Est-ce qu'il n'y a pas le côté où on oublie maintenant dans la société l'humain, la connexion?
2: Merci l'IA. Merci les réseaux sociaux.
0: Alors,
1: non,
0: Eve,
1: il n'y a pas que ça.
0: Tu parles beaucoup d'IA, mais il n'y a pas que ça, oui.
1: Merci. Non, mais c'est vrai que les gens maintenant, j'ai l'impression qu'on le voit par rapport au magasin, ne serait-ce que les charcuteries. Avant, tu rentrais une charcuterie, voilà, il n'y avait pas l'IA, il n'y avait pas l'Internet, il n'y avait rien. Ça sentait un peu, c'était un peu chelou, mais les gens s'habituaient. Et maintenant, c'est vrai qu'ils sont en train de faire des charcuteries high-tech, mais ils reviennent sur le passé quand même. Non, mais c'est
0: oui,
1: vrai.
0: Oui,
1: et
0: oui,
1: c'est
0: oui.
1: ça. Et maintenant, il y a ce côté où j'ai l'impression que de plus en plus, les gens, ils sont en train de revenir tellement l'actualité, tellement les gens, je dirais pour moi, les gens n'ont jamais évolué. L'énergie n'a jamais évolué. C'est la technologie qui a c'est voulu ça. Faire avancer les gens. Mmh. Les gens, après, tu marches ou tu crèves, je veux dire, mais il y a le côté, en même temps, j'ai l'impression que tout le monde est là et suit l'IA. Ou suit toutes ces choses qui font qu'on oublie, on se sert que 10% de notre cerveau. Et j'ai l'impression que maintenant, oui, là on va mettre l'IA en jeu, mais j'ai l'impression qu'avec l'IA, on se sert de plus rien, puisqu'avant, il fallait qu'on prenne un stylo, 20 fois 100, machin, on calculait. Mais maintenant, en 3 secondes, on l'a, on ne réfléchit plus.
2: Ouais, bah 20 fois 100 quand même, en 3 secondes, tout le monde l'a quand même.
1: Mais c'est un exemple. 3624 plus 212, voilà.
2: Voilà, c'est mieux.
1: Merci.
2: C'est plus compliqué là.
0: Alors, ce que je dis toujours, en fait, l'IA, il faut qu'en fait l'IA soit notre assistant et pas nous qui sommes l'assistant
2: de l'IA. Voilà, c'est exactement, moi, c'est ce que je dis tout le temps. Ça peut nous aider pour certaines choses, mais en aucun cas, l'IA ne doit remplacer l'humain.
0: Exactement. Et en fait, mon travail, comme j'ai dit, en fait, ou le métier que je fais aujourd'hui, c'est comme n'importe quel projet, il est parti d'un besoin. En fait, le besoin, en fait, moi, je voyais mes artisans, je voyais mes fournisseurs. En fait, aujourd'hui, on parle d'un produit technique. Mais oui, mais en fait, en dehors de cette partie technique, il est où l'humain? Et en fait, le savoir-faire, il ne se traduit pas dans l'IA, il ne se traduit pas dans les capteurs. D'accord? Et par exemple, j'ai eu un interview avec un de mes clients, c'est un multinational, et j'ai eu l'interview avec ses employés. En fait, on a fait une belle série éditoriale pour la fête du 8 mars, la fête des femmes. Et d'ailleurs, c'est tous les jours la fête, c'est pas
2: d'abord,
0: que le 8 mars.
1: Merci.
0: Voilà, c'est un petit détail. Et là, on parlait, en fait, elle travaille dans la déchetterie. D'accord. Et je lui dis, aujourd'hui, on a les capteurs, on a l'IA. En fait, comment en fait vous traduisez aujourd'hui la présence de l'humain dans un monde de machines? Parce qu'en fait, c'est que de la machine.
2: C'est ça.
0: Et là, elle m'a dit, c'est incroyable, on n'a pas enlevé un seul gars de notre déchetterie après l'installation de l'IA et à l'installation des capteurs. Pour une simple raison, qu'en fait, aujourd'hui, leur humain, en fait, leur ouvrier, en fait, aujourd'hui, corrige l'IA. Elle m'a dit, en fait, on a des carrières.
2: C'est un accessoire.
0: Exactement. On a des carrières aujourd'hui de 30, 40, de 25 ans, en fait, des gens qui sont très longs, des parcours très longs dans cette entreprise-là. En fait, elle m'a dit, la personne, juste avec le bruit du métal, juste avec la brillance, il sait, c'est du cuivre, c'est de fer, c'est autre chose. En fait, c'est quelque chose que l'IA aujourd'hui ne capte pas.
2: Voilà.
0: Et même, en fait, vous voyez, en fait, c'est dans un milieu de déchetterie, de métallurgie, des métaux, en fait, les capteurs et l'IA ne peuvent pas faire l'affaire aujourd'hui à 100%. L'IA aujourd'hui, je suis quelqu'un qui défend l'humain dans l'entreprise et le savoir-faire. Donc, en fait, c'est pas pour l'instant, c'est pour toujours.
2: Voilà, tiens, voilà, c'est ce que j'allais dire. Voilà, mais je suis tout à fait d'accord.
0: Tu dis tout à l'heure qu'en fait, il y a deux filles contre toi, je suis désolée, mais tu l'as cherchée quand même.
1: J'ai juste posé une question, je n'ai pas affirmé.
2: Pour l'instant, sous-entendu que dans quelques temps, l'IA remplacera l'IA. Voilà, et on a compris la même chose, n'est-ce pas?
1: On est d'accord, les filles, on est d'accord que déjà, l'IA est en train de remplacer les humains, puisqu'on en limace, l'IA,
2: non,
1: c'est des robots.
2: Non, ça ne peut pas le remplacer.
1: Dans les sociétés, on en parle.
2: Il n'y a pas la chaleur de l'IA,
0: non. Je vais vous dire.
1: Mais vous n'avez pas compris.
0: Il y a un des auditeurs, en fait, qui a écrit tout à l'heure, donc Yann, il peut en plus témoigner s'il le souhaite, c'est qu'en fait, un jour, il m'a appelé, il m'a dit, on est en journée porte ouverte, d'accord. Je ne cite pas l'entreprise, et en fait, on a zéro personne.
2: Waouh, magnifique, journée porte ouverte, zéro personne, voilà. T'as vachement envie d'y aller.
0: Et là, je regarde en fait la page LinkedIn, et en fait, je vois quoi? Je vois deux drapeaux de l'entreprise avec trois commerciaux en pilier.
2: Waouh.
0: Bah, en fait, là, j'ai dit, ok,
2: ça donne envie d'y aller. Hein.
0: Voilà, je viens et on va discuter. Et là, quand je discute avec eux, et ben en fait, il faut comprendre qu'aujourd'hui, les drapeaux et les commerciaux qui sont là, debout... Comme
2: on nous a mis là, on nous a dit de rester là, ça ne sert à rien.
0: Voilà.
2: On est des potiches.
0: Exactement. Par contre, c'est qu'en fait, si on fait une action plutôt sympathique, une dégustation, une animation...
2: Bah voilà, ça fait venir du monde.
0: Exactement. Qui n'a pas de relation avec le produit, en vrai.
1: Salut Christophe Paulina qui vient d'arriver. Oui,
2: hello,
1: je suis
2: Christophe.
1: D'accord avec toi. Maintenant, ce que je vais expliquer... C'est que quand je dis il y a le fond et la forme, on va être obligé de détailler 21h40. On est bien dans l'émission La Voix est libre sur la radio couleur, bien sûr. Quand je disais tout simplement qu'il y a le côté, il est en train de remplacer, je ne suis pas pour, mais mine de rien, l'IA, il est en train d'enlever des humains dans les sociétés. On met des robots, c'est dans ce sens-là que je dis.
2: Mais parce que c'est les sociétés qu'ils veulent et c'est les sociétés qui font ces erreurs.
1: Donc l'humain, l'IA est en train, dans le sens où il est en train de remplacer l'humain, malheureusement. Je suis désolé, mais dans les sociétés, il y a beaucoup de robots, il y a beaucoup parce que c'est vrai que pour construire des voitures, par exemple, ils se mettent à plusieurs pour aller prendre des robots et l'humain celui qui mange à la fin du mois, on est en train de le mettre sur la touche parce que bah, des robots, ça coûte peut-être un peu plus cher, mais sur un rendement, eh ben, et ils sont d'accord qu'ils font qu'ils vont faire plus de rendement avec des robots qu'avec des humains. C'est ça que je vais expliquer.
0: Je suis d'accord avec toi. Mais merci. Malheureusement. Mais par contre, ce qui est bien, en fait, il y a des sociétés qui sont en train de revenir sur avant, d'accord, sur les humains dans l'entreprise, dans l'industrie aussi. Et en fait, le handmade aujourd'hui fait main, en fait, ça revient parce que c'est très important. Et en plus, c'est simple, hein. Un problème informatique ou un problème électronique, toutes les machines s'arrêtent. Mais est-ce que l'humain s'arrête? Non.
1: S'il y a un problème électronique, c'est l'humain qui le dirige, l'humain il s'arrêtera puisqu'il ne pourra pas le faire non plus. Il y a un moment.
2: Alors je te donne un exemple tout bête.
1: C'est vrai.
2: Non, mais je te donne un exemple tout bête.
1: Tout bête alors, après on va s'écouter.
2: Tu sais dans quoi je travaille? Je travaille en blanchisserie. Oui. Demain, ma calandre tombe en panne. Oui. Moi, je pourrais prendre le fer à repasser et repasser les draps.
1: Oui.
2: Même si ma calandre est tombée en panne, ça prendra plus de temps, mais ça ne m'arrêtera pas.
1: Je suis d'accord, mais ton patron, il va dire que là, il faut vite trouver quelque chose parce que
2: lui trouver les
1: solutions. Ton rendement, encore une fois, il sera pas à la hauteur.
2: Oui, mais ça ne s'arrête pas.
0: Solution humaine quand même.
1: Oui, mais à la limite, tu vas faire, Lolo. Oui, Lolo, il intervient, Lolo.
3: J'aurais tendance à dire bonsoir tout le monde.
1: Bonsoir, Lolo.
3: Laurent. C'est quand même pas vrai de partout. Parce que si moi ma table de mixage elle tombe en panne.
2: Oui, ta table. Oui, évidemment.
3: Toute la radio s'arrête.
1: Merci.
3: C'est
1: ça.
2: Et là on a
1: le côté masculin.
2: On a un petit commentaire.
3: Ah, ça n'a rien à voir avec le masculin, c'est du technique.
2: C'est du technique.
3: Ce n'est pas vrai pour tout.
2: Oui, mais toi ta table de mixage c'est pas une IA, t'es quand même derrière pour le faire.
3: Ça peut exister.
0: Alors en fait on parle, il y a une différence entre la machine et l'IA.
2: Voilà, c'est ça. La machine, c'est l'humain qui l'a fait fonctionner.
0: Voilà, on l'a créé et on la contrôle toujours.
1: On a une question.
2: Question, c'est une affirmation.
3: Principe de la technologie. C'est un très bon esclave, un mauvais maître.
1: Merci, Lolo.
3: Les IA, si on ne s'en sert pas en générative, mais simplement pour faire les tâches répétitives,
1: voilà,
3: bêtes, ça peut être une
1: bonne chose. C'est ce que j'ai
2: dit. Avant, on avait des péages avec personne à chaque guichet. Maintenant, il n'y a plus rien. Tout est automatisé. OK, c'est automatisé. Mais maintenant, quand la machine, elle tombe en panne, il y a combien de queues derrière parce qu'il faut attendre que monsieur Intel arrive pour débrancher, pour si, pour remettre tout. Les barrières restent fermées.
1: C'est des millions quand même de voitures qui passent chaque jour. C'est très rare que c'est en panne. Mais on en fait quoi aussi? On en fait quoi des personnes qu'on a mis qui étaient... Moi, j'aimais bien avoir une personne au guichet. Et bien, on en fait quoi? On la met sur la touche et on la met au chômage.
0: Et voilà, c'est ça.
1: Malheureusement.
0: Et en plus, en fait, alors le péage, mais moi je parle aussi des pompes. Avant, on avait des gens qui servaient à la pompe.
2: Oui, et puis ils mettaient un petit coup sur le pare-choc.
0: Mais c'était même juste ce sourire. Parce qu'en fait, on arrive, on est stressé, on arrive. Non, ça va, monsieur, ça va, madame, on va faire. Et là, en fait, on a ce sourire. Et en fait, on revient un petit peu sur le commerce de proximité. Et donc, en fait, déjà, on a créé de l'emploi. En fait, on avait de l'emploi plutôt. On avait de l'emploi. Et en plus, on avait de l'humain. Dans des tâches banales même en fait, ou un peu pénibles pour quelques-uns. Donc aujourd'hui, il n'y a plus rien. Il y a un fournisseur d'énergie à un certain moment, il n'y a pas très longtemps, il y a 2 ou 3 ans, ils ont remis des gens à la pompe, mais ça durait un mois. Je ne sais pas pourquoi ils l'ont enlevé, mais par contre, quand j'ai vu ça, j'ai dit waouh.
2: J'irai mettre mon essence ici, même si elle est... Enfin bref.
0: Elle était plus chère, mais en fait, je suis retournée quelques fois, jusqu'au moment où il n'y a plus personne, parce que tout simplement, j'ai dit, OK, on a le commerce de proximité, on est très bien, mais aussi, je rentabilise l'argent que je mets à la pompe, parce que tout simplement, on a créé de l'emploi.
1: Oui, et c'est pour ça que dans les deux sens, on nous dit aussi en même temps, supermarché, c'est idem. C'est vrai que avant on avait les caissières, maintenant
0: les
1: il n'y en a plus. On en fait quoi tous ces
2: gens-là? Alors parlons-en des scanettes, scanettes, quand tu scannes tes produits correctement, t'as rempli ton caddie, t'arrives devant la petite machine qui te dit pas bonjour, évidemment, et là elle te dit relecture du panier, s'il vous plaît. Et là,
0: tu es
2: obligé d'appeler quelqu'un pour qu'il veuille revérifier.
1: Parce que là, ils savent que c'est toi,
2: et la personne. Je sais très bien que la personne se reconnaîtra parce que ça nous arrive au moins une fois à chaque fois qu'on va faire les courses. Et c'est une horreur parce qu'on a tout bipé correctement.
4: relecture des articles.
1: Ben, il y a qu'à toi, ça.
2: Non.
1: Voilà. Ils t'ont vu arriver. Au moins, dans mon activité, à l'écoute de soi, bien sûr, allez la contacter. Et qui fait, au moins, dans mon activité, il y a des choses qu'on ne pourra pas me prendre, effectivement. Tu peux nous dire dans quel domaine tu es, justement. Oui, l'erreur de la scanette, après...
2: L'horreur.
1: Bah oui, c'est l'horreur.
2: Bon, après, le petit avantage qu'il y a avec la scanette, c'est qu'au fur et à mesure que tu fais tes courses, en effet, par contre, tu sais exactement à combien t'en es. Donc, comme t'es obligé de faire attention à ton budget, à un moment donné, tu dis, ah bah non, je vais peut-être pas prendre ça, ça va coûter trop cher. Mais quand ça te fait la relecture complète de ton chariot, tu dis, oh non.
1: Le coup de gueule d'un œuf. Allez, on va s'écouter un dernier petit son, les amis. 21h47, on est bien dans l'émission La Voix est libre, tous les mercredis, 21h-22h. Notre invité, Amy. Et c'est vraiment que du bonheur de la recevoir. Merci à vous aussi de votre fidélité. On est bien sur la radio couleur, 21h47. On s'écoute un dernier petit son. On se retrouve dans quelques petites minutes. T'inquiète pas, il n'y aura pas de blind test. Elle m'a dit, un blind test.
2: Dommage, ça marche, on aurait dû. C'est vraiment dommage,
1: voilà.
2: Parce que maintenant, on a réussi. Il n'y a plus de problème technique.
1: Vous avez vu ce qu'on fait avec
2: les auditeurs
1: invités.
2: Entendent la musique.
1: On est gentil, hein, en même temps,
2: les
1: 21h47.
2: Non, c'est interdit.
1: Non, ça, c'est ce que tu faisais avant, mais pas ici.
2: Shazam. Ah, pareil. Non.
1: A tout de suite, les amis, 21h47 en direct. Allez, dans 10 petites minutes, on passera à la question de l'invité, justement, qui fera peut-être pas toujours plaisir. A tout de suite.
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0: Je sais pas qui c'est.
1: Chut.
0: Nous revoilà, troisième partie. On fait notre petite popote, on s'écoute des petits trucs, machin, c'est plutôt sympathique. 21h51, on est bien sur la radio couleur, bien sûr. Tous les mercredis, 21h, 22h, Émilie, qui est avec nous, elle est portraitiste, elle nous a parlé de pas mal de choses, journalistique aussi, ça va ensemble.
1: Non, ça va ensemble.
0: On enlève la virgule, d'accord, voilà. C'est comme Anne-Ève, qu'au début, elle m'a dit, oh ouais, moi, elle est bien l'affiche, mais Anne-Ève, tu peux mettre le 30 parce que sinon,
1: mais
0: ça
1: oui,
0: sent...
1: Mais oui, c'est comme ça que ça s'écrit, c'est comme ça que ça s'écrit. Hein,
0: j'ai oublié, bien sûr. Oh là là, heureusement que
1: j'ai pas marqué Olivier avec un E. Hein.
0: Ça peut. Bah, je salue toutes les personnes en même temps qui viennent d'arriver. Merci en tout cas. Vous pouvez aller mettre un petit commentaire. Voilà, c'est super cool à chaque fois. Mais lecture, je vais te laisser lire.
1: Alors, donc, ce que à l'écoute de soi fait, mais lecture anale akashique ou la transgénérationnelle.
0: Voilà. Ça compte triple. Hein, ça déchire tout.
1: C'était notre invité de la semaine dernière.
0: Voilà, exactement. C'est ça que pour moi.
1: C'est
0: que pour moi, oui, c'est ça. Ah, mais t'arrêtes un peu. Si je te reprendrais à chaque fois, on fait une émission de 3 heures.
1: Ah, hein. Vas-y, reprends-moi. Alors arrête là, je te mets au défi de reprendre.
0: Il n'y a aucun défi avec moi. Arrête un peu,
1: pas de problème.
0: S'il te plaît. T'as vu comment elle est à chaque fois, c'est comme ça. Je te jure, à chaque fois.
1: Mais je l'adore.
0: Oh là là, c'est pas possible. Ça. Qu'est-ce que j'ai fait, oh mon Dieu? Je salue bien sûr toutes les personnes.
1: Voilà.
0: On est en direct 21h52.
1: T'as la classe?
0: Je suis là-bas. C'est bien,
1: on
0: fait. Oh là là, la pique qui chante. 21h52, on est bien sûr sur la radio couleur. Merci de votre fidélité. La semaine prochaine, on aura bien entendu une autre invitée. T'aimes bien le côté blind test et tout ça? Tu chantes ou pas dans le karaoké ou pas, Amy? Ou non, c'est pas ton truc du
2: tout. Je suis une vraie casserole.
0: C'est vrai. Tu sens sous la douche, comme on dit, en même temps.
2: Non.
0: Bonsoir à tous et bonsoir à Amy. Ça va?
2: Oui.
0: C'est bon?
2: Oui. Bonsoir Sébastien.
0: Bonsoir Sébastien. Bonsoir les personnes qui arrivent. En tout cas, merci. Il y a à l'écoute de soi qui fait Laetitia qui fait j'adore et elle est morte de rire. La semaine prochaine, on aura aussi, je pense, quelqu'un en cam. Voilà. Et on aura aussi une invitée ou un invité. Il nous reste plus beaucoup d'émissions puisque nous on arrête le 7 juillet, je crois.
1: Le 7?
0: Oui.
1: Non,
0: tu vas pas me reprendre encore, je crois que c'est le 7. Tu peux regarder. Oh non, non.
1: Et donc pendant les vacances scolaires, on a encore une émission pendant la première semaine
0: nous
1: de vacances scolaires.
0: Il doit rester 5 ou 6 émissions, je crois.
1: Okay.
0: Donc voilà. Et puis après, on va vous dire hein, si on reprend. Oui, quelle bonne humeur. Mais c'est toujours comme ça dans l'émission, Sébastien. Donc si vous voulez nous appeler, si vous voulez venir dans l'émission, c'est simple. Hein. Soit tout simplement par cam, soit au téléphone, ou soit avec nous, comme Amy, dans les studios. On est en région Rhône-Alpes, du côté de Bourgoin-Jallieu. Voilà pour ceux qui connaissent. Si vous avez envie de venir, vous savez que dans l'émission, on ne parle pas de religion, on ne parle pas de politique. On est là tout simplement pour vous apporter vraiment de la joie, de la bonne humeur. Tout ce qui se fait en radio, quoi. Hein, Amy, t'es contente ce soir? Tout se passe bien pour toi?
2: Super contente.
0: T'as d'autres choses à rajouter dans ce que t'as envie de faire? T'as des projets? T'as des choses?
1: C'est la personne que t'as été voir.
2: Exactement. On est bien d'accord. Merci, Anne-Ève.
1: Voilà.
2: Il y a quelqu'un qui suit. Hein.
1: Voilà.
2: Dans
1: celui qui tient le restaurant.
2: Voilà, l'atelier Windsor. Donc, en fait, si vous voulez vraiment avoir quelqu'un qui parle de tout, de part de bonheur, qui partage vraiment sa vision de la vie, avant tout, il partage sa cuisine, la transmission, et en plus, il a une...
1: Le cuisinier du Luxembourg, on est bien d'accord.
2: Exactement, c'est le chef Sébastien Perrier. Et en plus...
0: Ah, c'est fou.
2: Et en plus,
1: oui,
2: il chante bien. Lui,
1: tu vois, blind test.
2: Voilà, et il chante du jazz. Alors, franchement, c'est un vrai bonheur.
0: C'est vrai.
2: Bon, Sébastien, tu me payeras un resto.
1: Je reviens au Luxembourg et mange un bout.
0: Et ça, c'est oui, parce que là, c'est une bonne information. D'ailleurs, c'est pas une pub, c'est une bonne information. 21h55. T'as d'autres projets que tu vas mettre en place par la suite? T'as des rêves? T'as des choses que tu... Et quel conseil tu peux donner aussi? Il y a plusieurs questions. Quel conseil tu peux donner aux personnes qui vont se lancer? Personnes qui sont un peu dans le doute, dans la peur, dans la crainte, dans l'angoisse. Ils s'estiment pas. Ils ont pas confiance. Qu'est-ce que tu pourrais leur dire directement?
2: La première chose que je souhaiterais dire, c'est qu'en fait, faites-vous confiance. C'est la première et la plus importante chose. D'accord? Aujourd'hui, je fais un travail avec une langue qui n'était pas la mienne. Aujourd'hui, c'est la mienne. D'accord? Mais qui n'était pas la mienne. Et même si on a des lacunes, en fait, il y a derrière votre intelligence, votre savoir-faire qui est très important, qui peut cacher toute lacune. Et aussi, en fait, un truc très important à dire, c'est qu'en fait, votre différence, cette différence-là, c'est votre bonheur, c'est votre charme et sur votre beauté. Donc en fait, toute différence, et je le dis aussi, excusez-moi, c'est une petite parenthèse aussi, même l'handicap, c'est une différence qui crée une vraie
1: qui
2: beauté.
1: Qui fait la beauté, exactement.
2: Donc voilà, mes projets aujourd'hui, c'est parler, j'en sais pas, apparemment, il y a des choses sympas sur le chat, mais c'est que tout simplement aujourd'hui, ce que je souhaite faire, c'est élargir effectivement mon réseau, faire ce que j'aime faire aujourd'hui, parler des gens qui m'inspirent, d'accord, et inspirer d'autres.
1: Oui, non, mais honnêtement, c'est ce que tu fais transparaître par ce que tu es. Et là, tout au long de l'émission, c'est ce que tu as montré. Et moi, je te dis, continue dans cette voie. Parce que vraiment, tu es vraiment quelqu'un qu'on a envie de connaître. Et quelqu'un, on voit bien ton côté humain et mettre en valeur les autres. Et pas comme on voit tout le monde, faut tous rentrer dans un moule, faut tous être pareil. Ce que tu disais, notre différence fait notre personnalité.
0: Sébastien qui nous dit l'intelligence émotionnelle. Toute l'équipe. 6 repas pour le Luxembourg, hein, c'est cadeau, c'est bon, ouais, faut pas déconner non plus. Hein. Hey, on est là pour faire de l'information, en plus on mange bien, donc je vais venir, on va venir, puis on va rester peut-être 3-4 jours. Hein. Il y a un bel hôtel aussi à côté en même temps. Allez, 21h55 ici, c'est que de la bonne humeur, c'est vraiment que du bonheur à chaque fois. On était en direct, c'était vraiment un plaisir de t'avoir reçu. C'est vrai qu'on a appris, on a appris pas mal de choses. Maintenant, il y a un côté où comment on peut dire par rapport à tes projets, bah tu reviendras justement dans l'émission. Et c'est vrai que t'as vraiment une voix qui passe bien. Quand je l'ai eu la première fois au téléphone, elle m'a dit mais. Ouais, mais toi, t'as la voix de Koï. Oui, tout le monde me dit, je salue. Et c'est vrai en plus. Oui ou pas?
2: Oui, c'est vrai.
0: Tout le monde me dit, mais voilà. Donc,
1: j'ai pas assez écouté Koï alors.
0: Je le salue et voilà. Et je salue aussi toutes les personnes. Et puis, arrêtez à chaque fois de faire des procès d'intention, des procès médiatiques. Essayez de laisser des fois la justice faire les choses. Mais sur les réseaux sociaux, on voit tout et n'importe quoi. Essayez des fois de regarder un petit peu devant votre porte, balayer devant votre porte. Et vous verrez qu'après, les choses changeront. Donc,
1: n'oubliez pas l'ingénieur du son, mais dit Sébastien.
0: Mais il n'y a pas de souci. On va s'appeler Seb, c'est bien.
1: On a l'écoute de soi qui dit bravo, Amy.
2: Merci.
0: On va venir en bus. On va venir devant chez toi en bus.
2: Donc, si je peux juste rajouter sur ce que tu viens de dire, Olivier, c'est que on arrête le jugement. C'est que tout simplement, en fait, l'erreur est humaine. Ça, c'est la première chose. Et il faut comprendre et il faut savoir tolérer. La tolérance, c'est la meilleure des messages et la meilleure chose qu'en fait qu'on peut faire aujourd'hui, c'est tolérer, parce qu'en fait on peut tous faire des bêtises et on n'est pas des juges. On
1: sait ça. Exactement. L'erreur est humaine, on a le droit de se tromper.
0: Et on salue toutes les personnes, bien entendu. Et c'est vrai qu'à chaque fois les gens jugent un peu trop et c'est vraiment dommage. Voilà, il est l'heure de s'équiter. Il est l'heure de s'équiter. Merci à Louis Cus en tout ça aussi qui nous écoute en même temps. Donc je salue Laura, je salue je salue Stéphane, je salue Carole, je salue bien entendu toutes les personnes qui se reconnaîtront. Et puis Noélia, elle se reconnaîtra aussi en tout cas, et qui mixe super bien. Voilà, merci à toutes les personnes, merci à la Radio Couleur FM, à Radio Couleur du moins. Merci Magwin, merci à toi vraiment. C'était vraiment le top. On était vraiment content de t'avoir. Il nous reste 6 émissions. Salut à tous. Salut à toi, Amy. C'était vraiment que du bonheur. Dis-nous tes réseaux sociaux. Rapide.
2: C'est Amy Sard et Amy Sard TV.
0: Merci. Merci à Neve. Merci. Et puis merci au mot de la fin. Merci à vous. Vous avez été connectés au top. Merci. À la semaine prochaine. Salut. Bye bye.
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4: 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Il est 22h.
5: Et maintenant on retrouve Pitchy, le titre Lendemain de fête, extrait de l'album éponyme.

Je vous propose d'écouter le duo Volo avec Mes Sparrow, le titre Plus loin, et cet extrait de leur 7e album Mine de rien.

écoute maintenant Acousti Roots, ce qui devient AKR, le titre En paix, et cet extrait de leur album Rendez-vous sous la lune.

Le nouvel album d'Angélique Kidjo est placé sous le signe de l'espoir et de la transmission. Elle le dédie à sa mère Yvonne, femme de théâtre, chorégraphe et pionnière de la scène culturelle du Bénin, dont le mot magique était l'espoir. Face à l'actualité mondiale, Angélique Kidjo revendique une positivité lucide et engagée, car la joie est un acte de résistance. On écoute Sunlight to My Soul, enregistré avec la chorale Soweto Gospel, et c'est le coup de cœur de Sylvie sur Radio Couleur.

Née à Rennes en 1995, Luisa grandit dans un univers fait de métissage. Née d'une mère brésilienne, danseuse contemporaine, et d'un père français contrebassiste de jazz, Luisa incarne une hôte vibrante à la richesse de la mixité culturelle et musicale de ses parents. Apparue l'été 2025 avec son titre Soleil Bleu, elle sort en avril 2026 son premier album qui comporte 14 chansons. On écoute Nuages, fruit de sa collaboration avec La Daniva, et c'est le coup de cœur de Sylvie sur Radio Couleur.

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